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2: À Paris, 4 heures en temps universel. Merci d'écouter RFI, une nouvelle demi-heure d'actualité. Bonjour Marion Cazanov.
3: Bonjour Arthur Ponchelet.
2: Et à la une de votre journal, une signature très attendue.
3: Celle du protocole d'accord entre l'Iran et les États-Unis. C'est pour ce dimanche, dit Donald Trump. L'Iran reste plus mesuré, mais tout aussi pressé, nous dira le chercheur Bernard Ourcade. La Centrafrique a accueilli un premier contingent de migrants expulsés par les États-Unis. C'est dans le cadre d'un accord passé entre les deux pays, mais on en sait peu sur les 17 personnes concernées. Leur nationalité n'a pas été précisée. En Haïti, l'insécurité gagne du terrain. Les enlèvements se multiplient ces dernières semaines, même si l'attention a été détournée ces dernières heures par l'entrée en lice des Grenadiers à la Coupe du Monde de football. Une première en plus de 50 ans. L'équipe a perdu 1-0 face à l'Écosse. Et puis en basket, une première aussi en plus de 50 ans. La victoire des New York Knicks en finale NBA. Ils ont battu une quatrième et dernière fois les San Antonio Spurs 94-90. La signature d'un protocole d'accord pour mettre fin à la guerre semble imminent. Le médiateur pakistanais s'attend à la finalisation d'un accord entre les États-Unis et l'Iran dans les 24 heures. Ce sera ce dimanche, cette signature, assure Donald Trump. Pourtant, quelques heures plus tôt, l'Iran balayait une signature pour aujourd'hui, mais tablait sur les prochains jours, sans plus de précision. Même si Téhéran joue la montre, les Iraniens sont en réalité plutôt pressés de conclure un accord, selon Bernard Ourcade. Il est chercheur émérite au CNRS, spécialiste de l'Iran.
4: On raconte généralement, les Iraniens ont le temps long, ce sont des orientaux qui sont... Tout ça, c'est du discours culturel qui n'a aucun sens. Les Iraniens sont pressés de trouver une solution. Les Iraniens ont été bombardés, le pays est ravagé par une crise économique et politique considérable. Et donc les Iraniens veulent passer à autre chose que le changement de politique intérieure en Iran. Les révoltes du mois de janvier ne sont pas finies, elles couvrent toujours, donc un changement de système politique est sur la table en Iran. Tout le monde le sait, et donc tout le monde veut trouver une solution qui ne soit pas l'espèce de ni paix ni guerre actuelle, parce que les questions sont trop graves et les Iraniens veulent effectivement sortir de la crise dès que possible.
5: Donc ils ne sont pas forcément moins pressés que Donald Trump, dont on connaît l'impatience.
4: Évidemment, les Iraniens ont l'habitude de subir des crises depuis très longtemps, et donc leur capacité à résister est peut-être plus grande que celle des Américains, qui ont des impératifs immédiats entre la Coupe du Monde de football, le G7 et puis les élections. En Iran, il n'y a pas le même problème. Mais les pressions sont également gigantesques sur l'Iran. Donc tout le monde veut en finir. C'est ça qui, je crois, le plus important.
3: Le spécialiste de l'Iran, Bernard Ourcade, propos recueillis par Justine Fontaine. Je le disais, le Pakistan, médiateur dans ce conflit, se préparait hier à une signature dans les 24 heures, une signature électronique qui serait suivie la semaine.

0: Trump et son administration qui poursuivent leur politique anti-immigration. Des accords ont été passés ces derniers mois avec plusieurs pays pour qu'ils accueillent des migrants expulsés des États-Unis. La Centrafrique a accueilli un premier contingent vendredi soir. Selon une source aéroportuaire, 17 personnes seraient concernées par cette opération menée dans la plus grande discrétion. Ces migrants sont hébergés dans plusieurs hôtels de la capitale, mais on en sait encore peu sur les modalités de l'accueil. Laurent Corot.
1: Un jour après l'arrivée de ces migrants à Bangui, le flou demeure. Dans les quartiers de la capitale comme dans les villes de province, le sujet alimente les discussions. Pour Paul Cresson-Beninga, porte-parole du groupe de travail de la société civile, cette situation soulève même de sérieuses inquiétudes.
2: Les négociations qui ont conduit à la signature de cet accord ne doivent pas être quelque chose de caché. La population doit être informée. Malheureusement, ce n'est pas le cas.
1: Selon l'opposant Martin Ziegele, président du mouvement de libération du peuple centrafricain, cet accord porte atteinte à la souveraineté nationale et à l'image de la diplomatie centrafricaine. Il y voit un risque sécuritaire.
3: C'est des personnes dont on ne connaît pas le profil sécuritaire et si les États-Unis, qui sont le pays le mieux sécurisé du monde, refusent de les recevoir parce qu'ils estiment que la présence de ces personnes-là sur leur territoire crée des risques pour la sécurité intérieure, ce n'est pas un pays comme la République centrafricaine qui est, je dirais, dans une situation sécuritaire préoccupante et qui peut garantir que leur présence sur notre sol ne puisse pas perturber la sécurité intérieure du pays.
1: Ni la nationalité, ni les conditions de prise en charge de ces personnes n'ont été officiellement communiquées par les autorités centrafricaines.
0: Et on l'entendait hier sur RFI, aux États-Unis, une partie de la diaspora haïtienne notamment s'inquiétait des descentes de police aux abords du stade de Boston, là où les Grenadiers ont disputé leur premier match de la Coupe du Monde de football. A priori, pas de raid de l'ICE, la police anti-immigration, lors de ce match qui s'est soldé par une victoire de l'Écosse 1-0. Les Haïtiens ont célébré le retour de leur équipe nationale dans la compétition après plus de 50 ans d'absence. Les Grenadiers ont donc offert un répit, une parenthèse à la population qui subit toujours la violence des gangs. Les cas d'enlèvement se multiplient ces dernières semaines en Haïti. Les groupes armés visent même de hauts responsables de la police. À Port-au-Prince, Peterson Luxama.
4: Alors que tous les regards sont tournés vers le Mondial 2026 et l'entrée en lice des Grenadiers ce dimanche, les gangs armés, eux, ne chôment pas. Ils continuent de semer la peur à travers les enlèvements dans la capitale haïtienne. Le dernier cas en date concerne James Bouillard, inspecteur général de police, professeur d'université et chef de cabinet du ministre de la Défense, Mario Andressol. Selon plusieurs sources concordantes, il a été enlevé jeudi sur l'axe Bourdon-Lalue, au cœur même de Port-au-Prince. Son fils, qui l'accompagnait au moment des faits, aurait également été emmené par les ravisseurs. Cet enlèvement illustre une nouvelle fois que le phénomène du kidnapping n'épargne personne. Simples citoyens, commerçants, professionnels ou aux fonctionnaires de l'État, tous semblent exposés à cette menace. Le rapt de James Bouillard intervient alors que les autorités multiplient les déclarations sur les progrès réalisés dans la lutte contre les gangs et la reprise du contrôle de certaines zones stratégiques. Mais sur le terrain, la persistance des enlèvements continue d'alimenter les inquiétudes d'une population déjà éprouvée par des années de violence. Peterson Luxama, Port-au-Prince, RFI.
0: En Hongrie, tout juste passé dans l'opposition, le Fidesz tenait son 32e congrès hier à Budapest. Ce devait être le congrès du renouveau. Pourtant, ce renouveau ressemble beaucoup à l'ancien, car la direction du parti a été renouvelée. Viktor Orban, l'ex-premier ministre, en garde la tête. Sur les 737 délégués du parti, 729 ont réélu leur chef, malgré sa défaite aux dernières législatives. Correspondance à Budapest de Florence Labruyère.
5: Viktor Orban est réélu à la tête de son parti, mais il sera président pendant un an seulement, le temps de calmer les critiques internes. Et l'homme fort de Budapest commence d'ailleurs par un mea culpa.
6: La responsabilité de la défaite électorale repose sur mes seules épaules. Ce serait injuste de blâmer le directeur de campagne, les responsables régionaux ou les candidats. Il y a eu des erreurs de stratégie et c'est moi le responsable.
5: D'ailleurs, j'ai démissionné de la présidence du parti, justifie Viktor Orban. Mais la démission n'a pas duré bien longtemps, puisqu'en l'absence d'autres candidats, Viktor Orban se succède à lui-même. Toujours combatif, le chef du Fidesz est persuadé que les Hongrois seront vite déçus par le gouvernement de Péter Madiar.
6: On verra à l'automne si les Hongrois supportent les abus et le libéralisme économique du gouvernement.
5: Viktor Orban veut rajeunir son parti, se félicite la presse conservatrice. Mais pour les médias indépendants, Orban va droit dans le mur, car il refuse d'analyser les causes de sa défaite. Florence Labruyère, Budapest, RFI.
0: En Birmanie, un ressortissant américain arrêté cette semaine.

0: Officiellement, Adam Castillo est soupçonné d'abus de confiance concernant un bien immobilier, mais il est aussi l'auteur d'un ouvrage sur le putsch de 2021. Il risque 10 ans de prison. Plus tôt ce mois-ci, un autre citoyen américain d'origine birmane a été arrêté, cette fois en Chine, pour des activités d'espionnage. Ces deux interpellations surviennent dans un contexte particulier. Yelena Tomic, dans quelques jours, le chef de la junte birmane effectuera sa première visite d'État en Chine.
1: Un homme d'affaires, directeur d'une société de conseil en sécurité et un universitaire influent, fondateur d'un think tank en Thaïlande, à première vue, l'arrestation de ces deux citoyens américains en Chine et en Birmanie n'a aucun lien. Tous deux sont en revanche bien connus des diplomates, journalistes et experts qui s'intéressent à la politique birmane. Et selon le Washington Post, leur détention a semé la panique dans la communauté expatriée et parmi les chercheurs. Car Adam Castillo et Min Zin sont également connus pour leur critique à l'égard de l'influence chinoise en Birmanie, surtout depuis la guerre civile. Min Zin travaille entre autres sur le contrôle par Pékin des mines de terres rares dans l'État Kachin frontalier ou les investissements chinois dans les infrastructures en Birmanie. Castillo, fervent partisan de Donald Trump, plaidait quant à lui en faveur d'une politique américaine plus active en Birmanie. Des propos qui ne semblent pas du goût de Pékin, qui s'est fortement rapproché des généraux birmans depuis le putsch.
0: Yelena Tomic en basket, c'était il y a quelques minutes au Texas, après un tir manqué de Victor Wembanyama.
2: After 53 years, the Knicks are finally NBA champions once again.
0: Mais oui, la longue attente est terminée. Les New York Knicks remportent la finale NBA. Ça faisait 53 ans qu'ils n'avaient pas été titrés. Ils se sont imposés chez les San Antonio Spurs il y a quelques minutes. Score final 94-90. Donc, pour les Knicks, le New Yorkais Jalen Brunson a ensuite, dans la foulée, été élu MVP Most Valuable Player. C'est un trophée qui récompense le meilleur joueur de la saison. On sera en direct de New York dans moins d'une heure avec notre correspondante sur place. Et puis en football, on le disait dans le journal, Haïti perd son premier match à la Coupe du Monde. Défaite 1-0 contre l'Écosse. Les Grenadiers faisaient leur retour dans la compétition après plus de 50 ans d'absence. Un retour donc un peu amer pour le Français Sébastien Migne, sélectionneur de l'équipe haïtienne.
3: Très déçu pour mes joueurs. On était dans le match, on a montré qu'on était à niveau. Ça se joue sur des détails. On a un oubli défensivement et on le paye cher. Après, on a été assez intéressant dans l'élaboration du jeu. On a manqué un peu de spontanéité dans les 25 derniers mètres. C'est dommage, on apprend. Si on regarde là où on vient, c'est bien. C'est jamais facile pour une nation comme Haïti. Tout s'obtient avec nous dans la résilience.
0: Et Sébastien Migne, sélectionneur de l'équipe haïtienne. Plutôt, le Brésil et le Maroc se sont neutralisés un partout. Même score dans la rencontre Qatar-Suisse. Et il y a quelques minutes, l'Australie a débuté sa rencontre face à la Turquie. 6h12 à Paris. On reste ensemble encore pour une vingtaine de minutes.
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5: Marion Kazanov.
0: On sera d'abord en Ukraine où les autorités ont ordonné l'évacuation de milliers de civils près de la ligne de front. Ils arrivent démunis dans les centres d'accueil et dans le flou quant à leur avenir. Dans le tour du monde des correspondants, on se rend en Allemagne, au Japon et en Inde pour voir comment est perçue la nudité là-bas. Dans certains pays, ce n'est pas du tout un tabou, c'est un héritage culturel. Dans la chronique Vivre ailleurs, retour sur la réforme en cours de l'Agence pour l'enseignement français de l'étranger. On écoutera comme tous les dimanches un extrait de l'émission L'Atelier des médias, puis des nouvelles de la biodiversité dans ta nature. Tout cela avant le retour de l'actualité africaine. L'Ukraine reprend son chemin vers l'Europe. À partir de demain, les négociations vont reprendre entre Kiev et l'Union européenne pour une possible adhésion. Le début donc d'un long chemin alors que le pays continue de subir les bombardements russes. Les autorités ukrainiennes ont ordonné ces derniers jours de nouvelles évacuations de civils le long de la ligne de front dans les régions de Donetsk et de Kharkiv. Dans cette dernière frontalière avec la Russie, plus de 7000 personnes ont reçu l'ordre de partir. Reportage à Kharkiv de notre correspondante Emmanuelle Chaz.
6: Depuis quelques jours, ce centre de transit pour personnes déplacées à Kharkiv est en pleine effervescence. Quotidiennement, entre 100 et 150 personnes évacuées y arrivent dans le dénuement le plus complet. Yevgenia Kozoun du Haut Commissariat des Nations Unies pour les réfugiés précise.
0: Récemment, nous avons constaté une augmentation constante du nombre de personnes évacuées. Nos partenaires continuent de leur fournir toute l'assistance nécessaire, y compris un soutien psychologique, des articles de première nécessité, l'inscription aux aides financières ainsi qu'une aide pour la reconstitution de leurs documents.
6: Une assistance primordiale en raison de la vulnérabilité des évacués. Lyudmila Oleksandrivna, une soixantaine d'années, vient de Ploudianka, à seulement 5 km de la frontière russe. Avec son mari paraplégique, elle fait partie des quelques 300 personnes à mobilité réduite concernées par l'ordre d'évacuation.
1: Il y a eu des frappes sur notre maison. Nous étions sur le point de partir suite à un accord avec les volontaires. Et voilà.
6: Depuis leur arrivée, il y a quelques jours, Lyudmila et son mari attendent de recevoir une place dans un centre d'hébergement spécialisé, eux qui n'avaient jamais quitté leur village n'ont pour le moment aucune perspective d'avenir.
1: Il est peu probable qu'on puisse y retourner. Il ne reste plus que deux personnes là-bas. Bon, peut-être qu'elles sont déjà parties, je n'en sais rien. C'est ça notre vie maintenant. Je ne sais pas comment nous allons vivre, nous n'avons rien emporté avec nous.
6: Katia, 34 ans, et son petit garçon, Sacha, 6 ans, sont ici depuis quelques jours. Ils viennent de Zolotchiv, au nord-ouest de Kharkiv.
4: Nous sommes partis dimanche dernier car il était devenu impossible de vivre là-bas. Je suis une maman avec un enfant et des drones survolent la zone, détruisent toutes les maisons, les zones de jeu, les voitures. Les enfants sont soit confinés à la maison, soit dans les abris.
6: Employée dans un magasin de bricolage, Katia, dont les parents ont refusé de quitter la maison familiale, a longtemps hésité.
4: Même si vous avez une voiture et que vous voulez partir, c'est impossible d'atteindre Kharkiv et d'évacuer par la route. Les Russes tirent sur des voitures civiles.
6: Malgré cette menace, Katia a tenté sa chance. Elle a roulé à toute vitesse vers Kharkiv. Comme des milliers d'autres familles ukrainiennes déracinées, elle et Sacha doivent repartir de zéro, sans travail, sans école, sans logement et sans leur famille restée à la merci des bombes. Emmanuel Chaz, Kharkiv, RFI.
0: À Londres, tout à l'heure, des cyclistes défileront nus pour la World Naked Bike Ride. Ils entendent ainsi dénoncer la place de la voiture dans la ville et la vulnérabilité des deux roues, tout en revendiquant leur nudité comme un geste de liberté. La nudité, justement, n'a pas la même signification selon les cultures, actes militants, pratiques de loisirs ou héritage culturel. C'est le thème de notre tour du monde des correspondants cette semaine. Notre première étape nous emmène en Allemagne où la tradition de naturisme remonte à la fin du 19e siècle. Mais les plus jeunes, Pascal Thibault, ont tendance à se rhabiller sur les plages.
5: Louis de Funès aurait pu tourner une version allemande du gendarme de Saint-Tropez, car les nudistes ne s'ébattent pas seulement dans des lieux discrets, mais bronzent en plein centre-ville dans un parc au soleil. Les touristes pudibonds se frottent les yeux et se demandent où est la caméra cachée. L'explication tient en trois lettres, FKK ou Freikörperkultur. Cette culture du corps libre se développe à la fin du 19e siècle. L'industrialisation va de pair avec le développement d'un habitat urbain où les conditions d'hygiène laissent à désirer. Retrouver le lien avec la nature dans le plus simple appareil doit fortifier les corps, mais c'est au-delà une philosophie de vie. Des associations se créent, des lieux pour les nudistes, au bord de la mer notamment, se développent. Mais aujourd'hui, les nudistes convaincus ont pris de la bouteille, les plus jeunes boudent les clubs FKK et les sections des plages où les maillots de bain sont proscrits.
0: Au Japon, la nudité ne pose aucun problème. C'est le pays des fêtes des corps nus, des onsen, ces bains thermaux où la nudité est obligatoire, des lutteurs de sumo dont seules les parties intimes sont dissimulées. La nudité au Japon s'inscrit dans des rites de purification liés au Shinto, la religion première des Japonais qui vénèrent la nature sous toutes ses formes, Frédéric Charles.
7: Selon les mythes fondateurs du Japon, c'est par une danse érotique que les dieux firent sortir de sa grotte la déesse du soleil. Elle s'y était retirée, plongeant le monde dans l'obscurité. On dit qu'à l'origine, les onsen furent des lieux sacrés dispensant l'eau chaude des dieux pour mieux purifier le corps. Une petite serviette sert à protéger sa pudeur. Les fêtes des corps nus rassemblent en hiver dans des temples et des centaines d'hommes revêtus d'un simple cache-sexe. Pour l'écrivain Yukio Mishima, ces fêtes sacrées de la nudité reflètent la croyance ancienne selon laquelle l'homme est pur et sacré. Mishima voyait dans ces fêtes un refus du Japon de capituler devant les conceptions occidentales de la nudité. En s'ouvrant sur l'Occident, l'élite japonaise fit de ces fêtes des corps nus des rites honteux qu'il fallait cacher aux étrangers, comme si le Japon souffrait d'un complexe de non-culpabilité de la nudité, ajoute Mishima. la nudité au Japon se découvre toujours, sans les inhibitions chrétiennes, sur le corps.
0: Dernière étape de ce tour du monde des correspondants en Inde, un pays où, comme au Japon, la nudité n'est ni une provocation politique, ni une revendication individuelle, mais une réalité du sacré, Abdullah Erali.
8: Voyageons à Prayagraj. Pour les hindous, cette ville du nord, située au confluent du Gange et de la Yamuna, est considérée parmi les lieux les plus sacrés du pays. Pour l'étranger de passage, la nudité des Naga Sadhu est souvent un choc visuel. On associe ces moines à une forme d'excentricité radicale, surtout lors du gigantesque festival de Kumbh Mela. Pourtant, pour les Indiens, cette pratique s'inscrit dans une tradition spirituelle millénaire. Pour ceux qui la suivent, ils relèvent d'un détachement absolu, le vêtement étant un marqueur social particulièrement fort en Inde. S'en défaire revient à abandonner volontairement son identité civile. Le corps des ascètes, recouvert de basma, cendre considérée sacrée ici, symbolise alors le triomphe de l'esprit sur la matière et la mort sociale du sadhu. Croisés jusque dans les villes, ces moines, sans le moindre habit, peuvent déranger, mais il demeure une réalité spirituelle largement acceptée en Inde.
0: Abdullah Erali, correspondant de RFI à New Delhi, pour refermer ce tour du monde des correspondants. L'Agence pour l'enseignement français à l'étranger, l'AEFE, en pleine crise budgétaire, créée en 1990. L'institution coordonne les 612 établissements d'enseignement français dans 138 pays. Et pour sortir de cette crise, les autorités ont lancé une réforme de l'institution. Cela provoque beaucoup de remous dans les lycées français du monde. Le député des Français de l'étranger, Karine Benchek, mène une mission d'évaluation budgétaire. Il donne de premières pistes à Corinne Mandjou pour la chronique Vivre ailleurs.
9: En décembre dernier, l'Agence pour l'enseignement français à l'étranger a annoncé un déséquilibre de ses comptes et pour se financer, dans l'urgence, elle a pris des mesures qui finalement vont peser sur les frais de scolarité dès la rentrée prochaine. Ces mesures ont été fortement contestées par les parents d'élèves et les établissements, d'autant plus que sur les 10 dernières années, les frais de scolarité ont déjà augmenté en moyenne de 42 à 45%. Et donc, mon travail consiste à comprendre les causes de cette situation, à expliquer comment est-ce qu'on est arrivé à une équation où le réseau s'est étendu ces 10 dernières années, mais avec une agence qui est censée coordonner ce réseau, qui, elle, s'est retrouvée pourtant en difficulté financière. Donc, mon rôle consiste à vérifier les chiffres, évaluer les décisions prises, et donc à éclairer le Parlement lorsque le débat de la réforme de l'AEFE lui sera soumis.
10: Est-ce qu'il faut, à votre avis, une rallonge budgétaire pour résoudre ce problème ?
9: On ne parle pas tellement de rallonge budgétaire. Il y a certains mythes qu'il faut déconstruire, il me semble. Par exemple, un mythe de l'AEFE budgétivore. Le réseau d'enseignement français à l'étranger n'est pas massivement financé par l'État. Bien au contraire, c'est les parents d'élèves qui le financent à plus de 80%. Donc voilà, du côté des familles, l'effort demandé d'ailleurs n'a pas cessé d'augmenter. J'étais il y a quelques jours à Casablanca au Maroc. Là, les frais de scolarité ont augmenté de plus de 40% ces dernières années. Il y a d'autres établissements, ça va jusqu'à 50% d'augmentation dans certains établissements. Vous savez, le réseau actuellement, c'est à peu près 1000 euros par élève d'investissement public. Quand on sait qu'en France, on est à peu près aux 10 000 euros par élève, on ne peut pas dire que ça soit extrêmement coûteux. Donc le réseau fait beaucoup avec relativement peu. Si on veut parler directement du budget de l'État, on a surtout une subvention de l'État qui est passée de 451 millions d'euros en 2024 à 391 millions en 2026. Je veux dire, ne serait-ce que si on avait maintenu la subvention, on serait de toute façon dans une autre configuration aujourd'hui. Si on avait maintenu la subvention, là je ne parle même pas de rallonge.
10: Dans quelle mesure la mission qui vous a été confiée peut aider à trouver la solution ? Est-ce que vous êtes optimiste ?
9: Oui, je suis assez optimiste, mais je pense qu'on doit d'abord commencer par regarder le réseau autrement. Aujourd'hui, on a des parlementaires, même une partie des interlocuteurs dans l'administration, qui regardent par exemple les établissements en gestion directe comme étant une source de dépenses massives pour l'État. Moi, en tant que budgétaire, je vois surtout que ce sont ces établissements qui assurent une grande partie du financement de l'agence. Et donc, on finit avec des colères légitimes des parents qui ne comprennent pas pourquoi est-ce qu'on augmente, les frais de scolarité.
10: C'est pour cela que vous avez d'ores et déjà demandé la suspension des décisions prises en décembre 2025 lors du conseil d'administration de l'AEFE.
9: Oui, bien sûr que j'ai demandé, parce que ces mesures ont un impact structurel sur le réseau. Déjà, premièrement, c'est une question de principe. Elles transfèrent une partie des charges de cotisation sociale patronale dues sur les salaires des professeurs détachés de l'éducation nationale aux établissements du réseau, donc aux familles. Et donc, l'État se dédie de ses obligations en tant qu'employeur et demande à des familles dont les deux tiers d'entre elles ne sont même pas françaises à payer à sa place. C'est quand même ça. Donc, il y a déjà la question de principe. Ces établissements vont finir par renoncer à avoir des professeurs de l'éducation nationale parce qu'ils vont coûter coûter trop cher. Et c'est pour ça que je demande à ce qu'elle soit retirée. On ne peut pas dans le même temps prétendre réfléchir à une réforme tout en ayant déjà pris des décisions par avance qui modifient structurellement le réseau. C'est ça que je conteste. Et donc si on veut avoir un débat apaisé, un débat en confiance, il me semble que la première chose à faire, c'est d'abord retirer et à minima suspendre ces mesures pour qu'on puisse avoir cette discussion et arrêter de stresser l'ensemble des établissements pour nos communautés françaises à l'étranger.
0: Le député des Français de l'étranger, Karim Benchek, il était interrogé par Corinne Manjou pour la chronique Vivre ailleurs. Comme chaque dimanche, on vous propose un extrait de l'émission L'Atelier des médias. Steven Jambeau reçoit le photojournaliste syrien Abdulmonam Ehassa, récompensé en avril du World Press Photo. Ce prix distingue un reportage publié dans le journal Le Monde à propos de la guerre civile au Soudan. Et il résonne avec son histoire personnelle dans la Ghouta orientale assiégée.
11: L'importance de ce prix, à mon avis, c'est vraiment la visibilité de cette histoire. Le Soudan, c'est un pays que je couvre depuis fin 2020. C'était pendant l'état de transition. Je l'ai couvert quasiment depuis le début avec mon collègue Eliott Braché. C'est une histoire tellement importante pour moi parce que quand j'ai débuté ce métier en 2013, j'étais dans un environnement tellement afro, tellement dur. On était assiégé par le régime de Bachar el-Assad. C'est un siège qui est considéré parmi le plus long siège de notre histoire moderne, qui a duré environ 5 ans. C'est pas juste un mot en siège. La région était complètement enfermée, encerclée par l'armée d'Assad et ses milices. Et il y avait environ 400 000 habitants qui vivaient à l'intérieur. Pas d'accès pour les journalistes, pas d'accès pour le soin, pas d'accès pour le médecin. Moi, je pense que j'ai commencé à travailler avec mes camarades dans un bureau médiatique dans ma ville natale, Hamouria. Je peux le dire, c'était une forme de résistance. Parce qu'il y avait une sorte d'une machine de propagande à l'extérieur de la région, à quelques kilomètres, dans la capitale, qui niait et qui ignore complètement les massacres et les attaques que la région a subies.
0: Le photojournaliste syrien Abdulmonam Ehassa, vous l'entendrez au micro de Steven Jambeau tout à l'heure à 11h10, temps universel sur RFI dans l'Atelier des médias. On referme cette demi-heure d'actualité avec la chronique de la biodiversité, c'est dans ta nature. Ce matin, on parle des plantes et des animaux hermaphrodites. Rien de mieux, Florent Guignard, pour assurer sa descendance.
12: Être à la fois mâle et femelle, non, ce n'est pas se faire des nœuds dans la tête, c'est au contraire la garantie de se reproduire bien plus facilement que vous et moi. Explication de Patrice David, chercheur CNRS au Centre d'écologie fonctionnelle et évolutive de Montpellier.
13: Dans une espèce à sexe séparé, une chance sur deux quand vous rencontrez un autre individu, il est du même sexe que vous et donc vous ne pouvez pas vous reproduire avec lui. Tandis qu'avec les hermaphrodites, tout le monde est d'accord.
12: Mieux encore, quand on est hermaphrodite, on peut s'auto-féconder. C'est le cas d'une espèce d'escargot qu'étudie Patrice David.
13: Dans des situations où vous allez avoir du mal à trouver des partenaires, ça peut permettre soit de limiter la casse, soit même carrément de se multiplier vraiment beaucoup. C'est-à-dire si pendant un certain temps, il ne trouve personne, donc ça, nous, au laboratoire, c'est en le mettant tout seul dans une boîte, eh bien, au bout d'un moment, il traque et il féconde ses ovules avec son propre sperme et du coup, ça produit des descendants autofécondés.
12: Deux escargots se rencontrent, il n'est pas rare qu'ils échangent leur sperme, chacun féconde l'autre, c'est gagnant-gagnant.
13: L'individu qui a produit l'ovule a mis dans le descendant beaucoup d'énergie parce que l'ovule est une grosse cellule bouée de réserve. Alors que l'individu qui a mis le spermatozoïde a mis très peu d'énergie parce qu'un spermatozoïde c'est tout petit. Et donc tous les individus ont intérêt à essayer de celui qui donne les spermatozoïdes, le truc qui coûte pas cher. Une manière de résoudre le conflit, c'est de faire ce qu'on appelle du œil pour œil, dent pour dent, quoi. Et du coup, ça permet d'être un peu plus sûr qu'on ne se fait pas avoir.
12: Aucun vertébré terrestre n'est hermaphrodite, seulement des invertébrés, escargots, limaces ou vers de terre. Chez les plantes à fleurs, en revanche, 90% des espèces le sont, elles, qui ne peuvent pas bouger.
13: On est dépendant du fait qu'il faut envoyer son pollen à une plante qui ne va pas venir le chercher. Donc même si les conditions sont mauvaises, il n'y a pas d'abeilles ce jour-là, il y a un vent contraire, n'importe quoi, du coup ça vous permet d'assurer le coup.
12: Avec l'hermaphrodisme, à tous les coups on gagne.
14: Un garçon féminin. peut changer de sexe au cours de sa vie.
12: Mais oui, c'est le cas de plusieurs espèces de poissons, comme le mérou et d'un escargot marin, la crépidule. Le sexe, le genre, est souvent déterminé en fonction des autres individus. S'il y a beaucoup de mâles, il est plus avantageux de devenir femelle. Et puis il y a aussi la taille de l'ovule qui joue. Plus gros qu'un spermatozoïde au début de leur vie, les individus plus petits seront plutôt des mâles, avant de grossir et de devenir femelle, capable de produire des ovules. Et oui, parfois la taille est un critère.
15: J'ai pas envie de la voir nue. Et j'aime cette fille aux cheveux longs.
0: C'est dans ta nature chronique, signée Florent Guignard. Dans une minute, l'actualité africaine.
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3: 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L'actualité africaine avec Nemo Ampis. Bonjour Nemo.
4: Bonjour Marion, bonjour à tous.
3: Dans l'est de la RDC, ceux qui font la riposte confrontés à la méfiance des populations locales.
4: Alors que l'épidémie d'Ebola se propage toujours et malgré des campagnes de sensibilisation, des ONG, des équipes médicales, la suspicion est souvent de mise et mène parfois à de graves incidents. Reportage à Rwampara dans un instant. Nous sommes à Kinshasa ensuite, où l'opposition fait les comptes après les violences qui ont émaillé sa manifestation vendredi. L'un des deux militants a annoncé mort a finalement été retrouvé vivant. De leur côté, les autorités disent vouloir faire toute la lumière sur ces affrontements. Une réaction dans ce journal de la Fédération internationale des journalistes après des poursuites contre deux journalistes comoriens. Et puis une autre réaction, celle de Mohamed Ouabi, le sélectionneur du Maroc, après le match nul un partout de ses joueurs face au Brésil. Un coach fier mais qui aurait aimé faire mieux pour ses débuts au Mondial de football. La situation sanitaire dans l'est de la RDC de nouveau à la une. Africa CDC, l'agence de l'Union africaine, l'a annoncé cette semaine. L'épidémie d'Ebola a poursuivi sa progression, notamment aux alentours de Bunia, capitale provinciale de l'Ituri, épicentre de la maladie. Et sur le terrain, ceux qui font la riposte restent confrontés à plusieurs défis. L'insécurité de la région, évidemment, mais aussi la méfiance de ses habitants. De nombreux incidents sont répertoriés. C'est le cas dans la zone de santé de Rwampara, l'une des premières à avoir été touchés. Des tentes de l'ONG Alima avaient été brûlées par les proches d'un malade il y a 3 semaines. Et en début de semaine, une équipe médicale a été attaquée. Coralie Pierret s'est rendue sur place pour RFI. Reportage.
5: Vêtues de leur blouse de tous les jours, 3 infirmières sont occupées à faire l'inventaire du matériel médical. Dans ce centre de santé de Rwampara, c'est le calme plat. L'une d'elles explique que les malades désertent les lieux par peur d'un diagnostic Ebola.
6: Il y a vraiment la diminution. Mais des derniers jours ici, ils ont commencé à fréquenter.
5: Une méfiance qui se retourne parfois contre elle.
6: On nous dit, c'est vous qui nous dit, c'est vous les infirmiers, c'est vous. Ça se passe toujours, à tout moment.
5: Cette suspicion, elle se ressent jusque dans les allées du marché de Rojo. Là-bas, une vendeuse de vêtements qui a souhaité rester anonyme vit sa toute première épidémie d'Ebola.
7: Il y a encore des résistances parmi la population. Le personnel soignant a fait du porte-à-porte pour sensibiliser la communauté. On nous a dit qu'en cas de symptômes, comme la diarrhée par exemple, il faut se rendre le plus tôt possible à l'hôpital.
5: Juste à côté de son stand, Solidarité Internationale a installé un point de lavage des mains. C'est l'un des 50 prévus par l'ONG dans la zone. Bienvenue Kamangou est le responsable des activités eau, hygiène et assainissement.
8: C'est pas tout le monde qui l'accepte, vu que c'est une pratique qui n'est pas courante dans la communauté.
5: Lors de la dernière grande épidémie en 2018-2020, la résistance communautaire était devenue l'un des enjeux majeurs de la riposte sanitaire. Coralie Pierret, de retour de Rwampara, RFI.
4: Et hier, le ministère de la Santé a revu à la hausse son bilan de l'épidémie. 710 cas confirmés pour désormais 149 décès. Et la RDC, où les réactions se multiplient 2 jours maintenant après les affrontements qui ont éclaté en marge d'une manifestation de la coalition d'opposition C64, réunie à Kinshasa contre le projet de réforme constitutionnelle voulu par les autorités. Plateforme qui estime que cette manœuvre viserait à offrir au président Félix Tshisekedi la possibilité de se maintenir au pouvoir après la fin de son second mandat. Le gouvernement a communiqué hier condamnant les violences survenues vendredi, évoquant des blessés aussi bien chez les manifestants que chez les forces de l'ordre. Pendant que, de son côté, l'opposition poursuit le recensement de ses militants arrêtés ou blessés. RFI Kinshasa, Pascal Moulégois.
9: Au lendemain des affrontements, les partis de l'opposition s'emploient à retrouver la trace de leurs militants interpellés lors de la manifestation de vendredi. Des cadres politiques et des avocats ont été dépêchés dans plusieurs sous-commissariats de la police de Kinshasa. Les recherches se poursuivent également auprès de certains services de renseignement où, selon les mouvements citoyens, plusieurs militants auraient été conduits. D'après une source policière, une partie importante des personnes arrêtées a été libérée samedi soir resteraient toutefois détenus ceux considérés comme les plus impliqués dans l'organisation de la mobilisation. Les partis de Jean-Marc Kaboun de l'Alliance pour le Changement affirment avoir recensé 189 blessés graves, 3 cas de fractures et plusieurs arrestations. Ces partis accusent le pouvoir d'avoir employé une milice pour s'attaquer aux manifestants aux côtés des policiers. Dans les hôpitaux, la plupart des blessés légers ont quitté le lieu dès vendredi. L'un des militants annoncés mort par l'opposition a finalement été retrouvé vivant, mais dans un état jugé préoccupant, selon les CID, le parti de Martin Fayoulou. Le gouvernement affirme vouloir faire toute la lumière sur ces violences. La Belgique est la première chancellerie occidentale à réagir. Son ministre des Affaires étrangères, Maxime Prévot, a dénoncé les débordements violents, l'usage excessif de la force et les saccages des sièges des partis politiques, estimant que de telles pratiques n'ont pas leur place dans une démocratie. Pascal Moulegua, Kinshasa, RFI.
4: Je précise que le gouvernement a rappelé hier son attachement aux libertés publiques et a annoncé des vérifications pour établir les circonstances exactes de ces violences. C'était en début de semaine aux Comores. Les journalistes de la Gazette des Comores, El Hadjaïd Omar et Toufé Maécha, arrêtés par les forces de police, puis placés en garde à vue pour trouble à l'ordre public. Cela après des articles sur l'état de santé de l'ancien président Ahmed Abdallah Sambi, derrière les barreaux depuis 8 ans maintenant. Les avocats de ce dernier demande sa libération justement pour raison de santé. Les deux professionnels de l'information ont certes depuis été relâchés mais restent poursuivis. Ils sont soumis à un contrôle judiciaire strict, privés de quitter l'île de la Grande Comore et l'un d'eux, Toufé Maécha, n'est pas autorisé à écrire durant toute la durée de l'instruction. Je vous propose d'écouter la réaction de la FIJ, la Fédération Internationale des Journalistes, qui demande l'abandon des charges. Son secrétaire général Anthony Bélanger.
1: Saïd Omar et puis Toufé Maécha, ils ont toujours les charges qui pèsent sur eux, ils ont des charges assez importantes de troubles à l'ordre public qui ne sont pas justifiés, c'est à la suite de publications dans leurs médias respectifs et ou sur les réseaux sociaux. Hein. Cette situation préoccupante n'est pas nouvelle, c'est-à-dire que c'est la méthode habituelle du gouvernement aux Comores. Ce sont des informations d'intérêt public hein, quand ça concerne l'état de santé d'une personnalité publique, en tout cas avec des fonctions électives importantes. Ils ont fait leur travail d'informer. Et à partir de ce moment-là, on est inquiet parce que ça met la pression sur l'ensemble des journalistes. Et évidemment, il y a plein de confrères et plein de consoeurs qui me disent « Nous, maintenant, on a une pression. » C'est-à-dire qu'on a entendu dans nos rédactions qu'on va maintenant s'autocensurer pour ne pas subir le même sort que ces deux confrères. Ces procédures doivent être absolument abandonnées. Ces journalistes n'ont fait qu'exercer leur métier d'informer.
4: Anthony Bélanger, secrétaire général de la Fédération internationale des journalistes. Il était joint par David Bachet. 8 organisations de la société civile de RDC et du Congo-Brazzaville réunies il y a quelques jours pour adresser une note de plaidoyer concernant les exportations de grumes de bois par Brazzaville, alors même qu'une loi nationale était censée les interdire. Parmi ces organisations, ACAF Congo, l'association des communautés locales et autochtones des zones forestières. L'un de ses responsables, Pérol Pertigny au Bambinyanga, explique les raisons qui ont poussé ces organisations à s'unir.
2: Ce que nous reprochons au gouvernement de la République du Congo, c'est son laxisme, puisque la République du Congo dispose d'un cadre juridique clair qui prévoit l'interdiction, notamment dans le code forestier qui interdit formellement l'exportation du bois sous forme de grumes. Et cette disposition donc, est complétée par un autre texte qui fixe l'entrée en vigueur de cette interdiction. Donc, suivant cette note circulaire, l'interdiction d'exportation des grumes devait intervenir au 1er mars 2023. Malgré ces dispositions-là, cet engagement, nous avons constaté que certaines entreprises continuent à exporter du bois sous forme de grumes et les autorités ont d'abord justifié cela par des autorisations spéciales. Ce que nous demandons aux autorités, c'est de pouvoir respecter leur engagement pour que l'interdiction d'exportation des grumes soit effective et que ça profite aux Congolais.
4: Pérol Pertigny au Bambinyanga, responsable des programmes chez ACAF Congo. Il était joint par Sofiane Amazian. Et puis l'actualité, c'est aussi les sports et le mondial de football. Entrée en lice d'une deuxième nation africaine cette nuit, le Maroc. Pas passé loin de venir à bout du Brésil, mais les Lions de l'Atlas ont concédé le nul un partout au MetLife Stadium de New York. Ismaël Saibari avait pourtant ouvert la marque dès la 21e minute de jeu, mais Vinicius Junior lui a répondu peu de temps après d'un exploit personnel. Après la rencontre, les sentiments du sélectionneur marocain, Mohamed Wahbi, étaient plutôt mitigés.
10: Le sentiment, je ne sais pas encore vraiment l'expliquer, sincèrement. Je suis fier de ce que les joueurs ont montré, fier de comment on a répondu, fier de ce qu'on a proposé sur le terrain. fier des joueurs, très content de ce qu'ils ont montré. Mais je me dis, voilà, on aurait pu aller chercher ces victoires. Mais il faut l'accepter. Et on part avec le point du match nul et on continue à avancer. C'est pas une déception, mais c'est ce que j'ai dit aux joueurs aussi. Et je suis assez satisfait de ça aussi, parce que quand je suis rentré au vestiaire, j'ai pas vu de l'euphorie, j'ai pas vu de chant, j'ai pas vu de joueurs danser, chanter, parce qu'on avait fait match nul contre le Brésil. Et je l'ai dit à cette conférence de presse, le Maroc était dans une autre dimension. C'est ça qu'il faut assumer aussi.
4: Mohamed Ouabi au micro de notre envoyé spécial Antoine Grenier. Et tous les résultats du mondial, c'est dans quelques minutes maintenant.
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4: À suivre dans le prochain quart d'heure, portrait des lavandières, ces femmes de la capitale malgache Antananarive, chargées de laver le linge, un métier essentiel mais très fatigant et sans protection sociale. La chronique 100% création de Maria Afonso, comme tous les dimanches. Et puis on parle sport, on continue de parler sport dans Y'a quoi sur tes réseaux. À Haïti qui faisait son entrée en lice cette nuit au Mondial, le journal de la Coupe du Monde, c'est dans quelques minutes. Juste après les titres.
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4: Est-ce le jour J pour l'annonce de la signature d'un accord États-Unis-Iran? Le premier ministre pakistanais Shehbaz Sharif a indiqué sur X s'attendre à la finalisation de cet accord dans les prochaines 24 heures. Donald Trump est lui catégorique. La signature, c'est pour ce dimanche. Il promet la réouverture du détroit d'Ormuz dès la signature de l'accord. Et concernant l'uranium enrichi, il a déclaré que les États-Unis iraient le récupérer en Iran. Je cite le moment venu. La diplomatie iranienne a cependant de son côté évoquer un accord dans les prochains jours, mais pas dimanche, selon l'agence de presse gouvernementale IRNA. Au Liban, l'armée israélienne a indiqué samedi avoir frappé en 24 heures plus de 70 sites liés, selon elle, au Hezbollah. Les frappes israéliennes ont fait plus de 3700 morts depuis début mars, selon Beyrouth. Et puis, c'est l'anniversaire de Donald Trump. Ce dimanche, le président américain a décidé de célébrer ses 80 ans avec ce soir à la Maison Blanche un combat de MMA dans l'octogone qu'il a fait installer spécialement pour l'occasion sur la pelouse même de la résidence présidentielle. On parle de sport tout de suite, mais de football.
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4: Bonjour Babacar Diarra.
13: Bonjour.
4: Le journal de la Coupe du Monde, Haïti battu, Haïti frustré pour leur première dans un mondial, les Caribéens pouvaient espérer un peu plus.
13: L'Écosse, nation du top 40 mondial, n'a pas semblé largement supérieure. Aux Grenadiers, venus sans complexe à Boston, il n'y a eu qu'un but dans ce match, l'œuvre du milieu d'Aston Villa, John McGinn. Pour le reste, une rencontre équilibrée avec quelques lacunes techniques côté Haïti, mais surtout le sentiment d'être passé à côté de beaucoup mieux. C'est ce que disait Wilson Isidore, l'attaquant de Sunderland, au coup de sifflet final.
14: Je suis vraiment très déçu parce que on a montré jeu égal, limite on a été même sûrement meilleur qu'eux. Ça c'est les détails du haut niveau. Ça fait mal, cette défaite elle fait très mal. On l'a vu, il marque sur une frappe même pas cadrée. C'est vraiment dommage. Moi je pense à tout le peuple qui nous a soutenus aujourd'hui. Ils auraient mérité beaucoup mieux que ça. C'est vraiment dommage, ça fait très mal. Et maintenant on passe au prochain match. Mais ce que je voulais dire c'est que je suis très fier de notre équipe. Je suis très fier des mecs. Ce qu'on a fait sur le terrain ça a été magnifique. On a représenté Haïti de la meilleure des manières. Et maintenant, il n'y a plus qu'à mieux représenter pour le deuxième match et je sais qu'on le fera.
13: Après cette journée, Haïti qui ferme la marche du groupe C, alors que l'Écosse en est le seul leader après une journée.
4: Et un avantage obtenu par la conjugaison de cette victoire donc et du nul entre le Brésil et le Maroc.
13: N'oublions pas que les Lions de l'Atlas, demi-finalistes en 2022, étaient allés plus loin que la Seleção. Ce nouveau statut s'est vu d'entrée, avec des Brésiliens bousculés et forcés de concéder un but inscrit sur un lob d'Ismaël Saibari. Sauf qu'il a suffi d'un temps fort brésilien dans cette première période pour voir Vinicius Junior égaliser avec style. Un résultat forcément frustrant, mais surtout une première pierre dans un parcours que les Marocains espèrent au long cours. Antoine Grenier.
15: Même si le Brésil est là, Vinicius, Rafinha, mais le Maroc, il a bien joué.
16: Et ça a été vraiment un grand plaisir de voir ce match. Et le Maroc a fait un excellent match. Au moins, c'est 1-1, c'est bien.
17: Unanime, les supporters marocains à la sortie du MetLife Stadium. Le nul face au Brésil perpétue la série. Le Maroc ne gagne pas ses premiers matchs de Coupe du Monde, mais la satisfaction domine, à l'image d'Omar qui voit dans la performance des Lions de l'Atlas une promesse.
15: Non, mais ce qui me rend plus confiant, c'est que un des meilleurs joueurs du match pour moi, c'était Boadé, qui a 18 ans, 19 ans. Donc la relève est là.
17: La jeunesse marocaine à l'œuvre sous les traits d'Ayoub Bouadi à 18 ans. Le Lillois a fait ses grands débuts en Coupe du Monde sans plier sous la pression, comme le reste de l'équipe, à la grande satisfaction du milieu de terrain Neil El Aïnaoui.
18: Il y a eu des bonnes choses dans ce match. On a joué une grande nation du football, donc non, c'est bien. Et c'est la première dans cette compétition pour la plupart d'entre nous, donc c'était un premier test.
19: Non, je pense que c'est vraiment pas le moment de s'enflammer ou quoi. Il faut rester vraiment humble. C'est ce qui a fait la force du Maroc pendant ces dernières années, l'humilité. Donc, rester comme ça.
17: Des promesses à confirmer lors de la deuxième journée face à l'Écosse. Antoine Grenienne, Yacé Sambe, New York, RFI.
13: L'autre résultat de la soirée à mentionner, c'est le nul un partout arraché dans les arrêts de jeu par le Qatar face à la Suisse. Un match est en cours pour conclure la soirée sur la côte ouest nord-américaine. L'Australie défie la Turquie à Vancouver. Les Socceroos ont pris l'avantage grâce à leur jeune talent de 20 ans, Nestori Irankunda, joueur né en Tanzanie.
4: Et plus tard dans la journée, 4 matchs au programme avec le retour de la Côte d'Ivoire dans un mondial.
13: Les éléphants défieront l'un des outsiders annoncés, l'Équateur. Ce sera Philadelphie à 23h temps universel. Dans la foulée, les Tunisiens entreront en lice à Guadeloupe et contre la Suède. Les deux autres rencontres à noter et disputées en journée en horaire nord-américain, Allemagne-Curaçao à 17h temps universel et Pays-Bas-Japon à 20h.
4: Merci Babacar Diarra, on vous retrouve tout au long de la matinée pour les journaux de la Coupe du Monde sur RFI. Comme hier, le reportage du jour à Madagascar, cette fois sur les rives de Likoup à Antananarivo, où des centaines de femmes sont chargées quotidiennement de laver le linge de la capitale dans des conditions difficiles, le dos courbé, les mains dans l'eau froide. Elles sont payées à la pièce et ne disposent d'aucune protection sociale. Aurélie Couman est allée à leur rencontre. Reportage.
20: Sur les rives de la rivière Ikoup à Antananarivo, des dizaines de femmes sont penchées sur le linge. Elles le frottent, le battent, le rincent. Ce sont elles qui effectuent une partie de la lessive de la capitale. Parmi elles, Christine. Sueur au front, elle est à son 4e panier de linge à laver.
21: Je m'appelle Jean-Noël Christine, j'ai 53 ans. Mon métier, c'est lavandière. Je n'ai pas d'autre activité. Ça fait 23 ans que je fais ce métier.
20: La journée commence à 7h30 et finit à 17h, avec une pause à midi pour nourrir les enfants. Entre-temps, il faut aller chercher le linge dans les foyers, le porter jusqu'à la rivière. La météo rend parfois la tâche encore plus complexe.
21: On travaille toujours, qu'il vente ou qu'il pleuve. Le plus difficile, c'est de transporter le linge de la ville jusqu'ici quand il pleut, parce que c'est très lourd.
20: Le linge, c'est celui des particuliers ou des commerçants qui n'ont pas les moyens de payer une laverie. Chaque pièce est facturée entre 100 et 6000 ariars, à peine quelques centimes d'euros. Tiar, lavandière, le déplore.
21: Ça ne me permet pas vraiment de vivre, mais plutôt de survivre. Comme on n'a pas d'autres revenus, on ne fait que ça. Nous ne sommes pas payés ni protégés. C'est ça le problème.
20: Pas de couverture maladie, pas de retraite. Une journée non travaillée est une journée non payée. Sur la berge, le seul vrai filet, c'est la solidarité entre voisines de rive. À Madagascar, où plus de 80% des actifs travaillent dans l'informel, ces dos courbés de Likoup restent les invisibles de la capitale. Aurélie Couman, Antananarivo, RFI.
4: Reportage à retrouver sur notre application RFI Pure Radio. Comme chaque dimanche, c'est l'heure de votre chronique. Il y a quoi sur tes réseaux? 7 jeunes à travers le monde qui, chaque semaine, nous racontent ce à quoi ils sont confrontés quand il s'agit de scroller sur leur téléphone. Aujourd'hui, Coupe du Monde oblige, on parle football. Direction Haïti avec Lovensky, qui doit être un peu déçu ce matin après la défaite de son équipe face à l'Écosse. On vous en parlait. En tout cas, depuis la qualification des Grenadiers pour ce mondial, les vidéos déferlent sur ses réseaux sociaux. La chronique est signée Coralie Pierret.
22: Les Grenadiers, c'est l'équipe nationale d'Haïti. Grenadiers à l'assaut,
5: C'est un slogan sportif. C'est le cri de ralliement pour encourager l'équipe nationale. Et les vidéos des supporters, c'est-à-dire tout le peuple d'Haïti, envahissent les réseaux sociaux de Lovensky depuis déjà des semaines.
2: Ça peut avoir un sentiment de fierté parce que la dernière fois que Haïti a pu participer dans une Coupe du Monde, c'était en 1974. Ça fait déjà 52 ans.
5: Sur les réseaux, chacun a son hymne.
2: C'était le groupe Bookman Experience, c'était un groupe musical haïtien. Ils étaient en train de tourner un clip pour envoyer de l'énergie positive à l'équipe.
5: Ils ne sont pas les seuls. De nombreux artistes ont fait leurs propres chansons de soutien.
2: En Haïti, on accorde beaucoup d'importance à la musique, à la danse. Du coup, dans tout ce qu'on fait, une fois qu'on peut mettre en avant la culture haïtienne, on le fait.
5: Cette grande fête musicale, elle a commencé le jour de la qualification des Haïtiens, le 18 novembre 2025, une date historique.
2: 18 novembre, c'est la date de la guerre de l'indépendance où on a pu conquérir notre indépendance et obtenir les billets qualificatifs pour la Coupe du Monde. Dans cette même date-là, là encore, c'est beaucoup plus génial. Du coup, les gens sortaient, il y a eu des groupes musicaux qui avaient envahi les rues. Quoi. Il y a ce qu'on appelle en Haïti des bandes ragas. Ce sont des troupes musicales, c'est une pratique ancestrale. Les esclaves se réunissaient afin de s'ambiancer ensemble.
5: Et sur TikTok, même l'équipe nationale se met à danser.
2: Cette vidéo-là, c'est des joueurs haïtiens en entraînement. Le plus drôle de tout ça, c'est sur une musique haïtienne. Et bien, pas mal d'entre eux ne parlent pas le créole. Ils ne sont pas nés en Haïti. Il y a même d'entre eux qui n'ont jamais visité Haïti.
5: Et puis sur les réseaux, il y a aussi les nombreuses vidéos de pronostics, les classiques, de journalistes sportifs. Et puis, il y a celles d'un genre un peu plus mystique.
0: Finale la fête déjà, dans le cosmos. Une équipe qui va faire bel parcours, et bien les cap champions.
2: Ce monsieur-là disait qu'il connaît déjà l'équipe qui va remporter le mondial. Parce qu'on a été encore beaucoup au mystère, encore beaucoup au surnaturel. Il y aura ce qu'on appelle la magie.
5: Lovensky, lui, préfère ne pas faire de pronostics, mais rêve de voir Haïti en finale.
2: Contre la France.
5: Alors, grenadier à l'assaut, on retrouvera Lovensky bientôt, après la Coupe du Monde depuis Port-au-Prince. Y a quoi sur tes réseaux ? Vous dis à la semaine prochaine.
4: À la semaine prochaine, Coralie. Et cette chronique, vous la retrouvez sur notre site internet rfi.fr. h 53 ici à Paris. Le dimanche, c'est également votre rendez-vous 100% création avec Maria Afonso, qui a rencontré cette semaine l'artiste Elisabeth Garouste, qui présente sa dernière exposition intitulée Armes vagabondes. Elle conçoit des œuvres entre sculptures et meubles.
3: La création, c'est la liberté.
22: Elisabeth Garouste, artiste designer, est née à Paris dans une famille marquée par la guerre et la déportation. Son enfance est empreinte de souvenirs forts, de pertes et de résilience. Ses expériences nourrissent sa sensibilité artistique et sa vision du monde. Elisabeth Garouste apprivoise ses peurs d'enfance en se tournant vers le design. Ce qui caractérise son travail, c'est l'abondance des matériaux utilisés, bois, céramique, bronze ou fer forgé.
3: On peut faire quelque chose entièrement en bois ou entièrement en céramique, mais de pouvoir associer les uns avec les autres, c'est quelque chose qui enrichit. Et puis, ce qui est aussi formidable, c'est d'apprendre chaque technique. Au milieu des années 70, où j'ai commencé, c'était un esprit très rigoureux, très minimaliste. Et avec Mathia, on est revenu à l'idée de l'art décoratif, qui était très péjoratif à ce moment-là. On s'est dit, si on commençait à l'origine des barbares. Et le fait que ce soit tout à fait nouveau et sorti de ce qui se passait à cette époque, ça nous a permis d'avoir tout de suite de la presse et tout de suite, on n'en vivait pas vraiment. Là, à ce moment-là, Christian Lacroix a fait appel à nous. Et on a fait les salons de haute couture, donc à ce moment-là, il y a eu une révélation.
22: Les œuvres d'Elisabeth Garousse sont souvent inspirées par la nature, avec une recherche d'équilibre entre la fonctionnalité et le rêve.
3: Chaque meuble, chaque objet a le nom d'une plante ou d'une fleur. C'est une sorte de rêverie et de vagabondage comme ça, à travers ce qu'on peut imaginer et retransmettre de la nature. Choses qui se sont faites à travers les siècles d'ailleurs. C'est quelque chose qui m'inspire beaucoup. Parce qu'il faut à la fois rêver, mais à la fois être fonctionnel. C'est-à-dire que vous ne pouvez pas faire une table ou un buffet dans lequel vous ne pouvez rien mettre. Une table, vous ne pouvez pas poser une assiette. Donc c'est une espèce d'équilibre entre les deux. Et ce sont souvent des pièces en édition limitée, parce que justement ça ne passe pas par l'industrie.
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4: Merci Maria Afonso, il est 6h56 ici à Paris. On referme cette demi-heure, cette deuxième édition d'Afrique Matin en musique avec l'un des titres sélectionnés par nos programmateurs ce mois-ci. C'est à retrouver en playlist sur toutes les plateformes. Ça s'appelle Ondas d'Omar et c'est signé Nouguenea, accompagné par Gabriel Prado.

0: Andaz Domar, c'est signé Nouguenea et Gabriel Prado, et c'est à retrouver ce mois-ci dans la playlist RFI. Allez, dans une minute maintenant, le début d'RFI Matin. On commence avec le journal, ce sera avec Martin Guez. Et nous sommes en direct de New York avec notre correspondante. C'est la fête à New York, les Knicks sont champions NBA, une première depuis 1973.
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4: RFI Matin, ça commence. Merci d'être avec nous. Négociations iraniennes et anniversaire au programme de Donald Trump ce dimanche et Coupe du Monde avec un choc qui débouche sur un nul entre le Brésil et le Maroc. Ce sont les deux titres que nous développons ce 14 juin. Mais avant, on va parler basket dans votre journal, Martin Guez. Bonjour Martin.
6: Bonjour Pierre Boudias, bonjour à toutes et à tous.
4: Puisque New York, centre du monde où le ballon tourneront, que cela soit en foot ou en basket.
6: Donc. Et la balle orange qui éclipse la Coupe du Monde, le temps d'une nuit, une nuit de folie pour les supporters d'Anne. Sacré en NBA pour la première fois depuis 53 ans. New York vainqueur du match 5 de la finale sur le terrain des Spurs de San Antonio. La grosse pomme a croqué Wembanyama et les siens. Nous serons en direct de New York avec Karen Auton dès le début de ce journal. Un succès aux accents politiques. Donald Trump avait été aperçu et hué au Madison Square Garden de New York lors du match précédent. Le président américain qui aimerait s'offrir un beau cadeau aujourd'hui pour ses 80 ans, à savoir un accord avec l'Iran. Les signaux sont au vert. Nous serons Pakistan, pays médiateur dans ce conflit. La Suisse s'apprête a-t-elle à voter pour limiter ou non sa population d'ici 2050? Une élection aux motivations économiques, mais aussi au relent anti-immigration. Et puis enfin, retour sur les matchs de la nuit à la Coupe du Monde de football. Un premier choc de haut vol, notamment entre le Brésil et le Maroc. Un choc sans gagnant, nous dira Christophe Diremzian.
7: It's over. The Knicks are finally NBA champions once again.
4: Ils attendaient ça depuis un demi-siècle. Les Knicks de New York, à nouveau renversant et titré pour la troisième fois en NBA.
6: La dernière fois, Pierre, c'était en 1973. Des New Yorkais qui sont venus à bout des Spurs de San Antonio. Encore une fois, largement menés dans ce match 5. Ils ont été portés par un immense Jalen Brunson, auteur de 45 points, élu MVP des finales. Les Knicks, vainqueur 94-90 sur le parquet des Texans. Ils remportent cette finale 4 manches à 1. Un succès que toute une ville attendait. On l'entend derrière vous. On retrouve en direct de New York notre correspondante Karine Auton. Karine, New York est une fête aujourd'hui.
8: Oui, l'ambiance est incroyable, Martin, dans toute la ville. Les gens chantent, scandent des slogans dans les rues, dans le métro. Et particulièrement ici, autour du Madison Square Garden, les New Yorkais qui voulaient absolument fêter ça ensemble cette nuit ont afflué ici, dans les rues, autour de ce stade de légende, même si les accès ont été bouclés. Et ce, alors que leur équipe fétiche est à San Antonio encore. Elle n'est même pas sur place. Pour vous donner une idée, la 6e avenue de New York ressemble aux Champs-Élysées en 1998. 53 ans qu'ils attendaient ça, c'est ce qu'ils répètent en boucle. Et ils ont été tenus en haleine, les New-Yorkais, cette nuit. Les manœuvres de Wembanyama ont été huées tout au long du jeu. Les 8 dernières minutes ont été particulièrement éprouvantes pour leur cœur. Et dès que les Knicks ont réussi à creuser cette petite avance de 2 points sur les Spurs et les conserver, eh bien leurs fans ont eu beau être à 1500 km du Texas, ils les ont portés dans leurs chants, dans leurs cris, dans leurs encouragements. Les feux d'artifice ont éclaté dans les rues.
6: Merci beaucoup Karine Auton, on l'a compris, très chaude ambiance à New York et le retour des héros qui s'annonce très chaud. Karine Auton qui était en direct de New York sur RFI.
4: Un grand dimanche de sport, décidément, le MMA s'invite à la Maison Blanche.
6: Une cage grillagée sur la pelouse de Washington, un octogone en forme de cadeau pour les 80 ans de Donald Trump.

0: hier par le Premier ministre pakistanais Shehbaz Sharif sur les réseaux sociaux. Il a affirmé que le texte final de ce protocole d'accord avait été accepté à la fois par Washington et par Téhéran. À Islamabad, on affiche donc une certaine confiance au point même d'évoquer une signature dans les prochaines 24 heures. Mais du côté iranien, le ton est nettement plus prudent. La diplomatie iranienne a indiqué que l'accord ne serait pas signé dans l'immédiat, tout en laissant entendre qu'une signature pourrait intervenir dans les prochains jours. Une prudence qui reflète aussi la méfiance persistante de Téhéran vis-à-vis des intentions américaines. Mais malgré cette divergence de calendrier, l'accord semble désormais dans sa phase finale de négociation. Depuis plusieurs semaines, Islamabad travaille d'arrache-pied en coulisses pour tenter d'obtenir un compromis. D'ailleurs, le ministre pakistanais de l'Intérieur, Mohsin Naqvi, très impliqué dans ce dossier aux côtés du chef de l'armée, Asim Munir, était encore à Téhéran il y a moins d'une semaine. Pour le Pakistan, qui a investi un important capital diplomatique dans cette médiation compliquée, un accord de paix n'a jamais semblé aussi proche.
1: Merci beaucoup, Ondine de Gaulle, en direct d'Islamabad sur RFI. L'Iran qui a rappelé que le dossier libanais était indissociable. Un responsable américain a affirmé que l'arrêt des combats au Liban était bien compris dans l'accord en discussion. Le Liban encore ciblé hier par l'armée israélienne. La guerre entre Israël et le Hezbollah qui a débuté le 2 mars dernier et qui a fait plus de 3700 morts au Liban selon le dernier bilan officiel.
2: La Suisse vote ce dimanche avec un enjeu peu commun, à savoir limiter ou non la population du pays.
1: Faut-il plafonner la population suisse à 10 millions d'habitants d'ici 2050? Une question un peu incongrue au menu de cette votation, comprendre ce référendum. Initiative populaire anti-immigration qui vise aussi à resserrer les critères d'accès aux services civils. Initiative portée par l'UDC, formation de droite radicale, le pays où les étrangers représentent plus d'un quart de la population, compte actuellement 9,5 millions d'habitants. Les deux camps, celui du oui comme celui du non, mettent en avant des arguments économiques dans cette campagne électorale. Mais pas seulement, Nathanaël Vitran.
3: Ne nous y trompons pas, le moteur principal des partisans de cette initiative intitulée « Pas de Suisse à 10 millions », ce n'est pas l'économie. Leur argumentaire consiste d'abord et avant tout à lutter contre l'immigration de masse, accusée en vrac d'être responsable de la hausse des loyers, de l'augmentation de la criminalité, de la baisse de la qualité de l'enseignement et même de la bétonisation du pays. Des arguments à la véracité variable, les statistiques officielles montrent par exemple que la criminalité en Suisse est restée globalement stable ces 15 dernières années. En revanche, c'est vrai, l'indice des loyers a lui augmenté de près de 40% entre 2000 et 2024. Mais cette tendance doit plus à l'évolution des modes de vie, un plus grand nombre de ménages de plus petite taille, donc moins de personnes sous un même toit, qu'à l'immigration. Le patronat insiste aussi sur la dépendance de la Suisse à une main-d'œuvre étrangère qualifiée, dans la santé ou la technologie par exemple. Le gouvernement fédéral, lui, n'hésite pas à comparer cette initiative au vote sur le Brexit, le choix du chaos résume ses opposants.
1: Et les premiers résultats de ce référendum sont attendus dans l'après-midi.
2: 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Soulagement pour la Gen Z 212 au Maroc.
1: Avec la libération de 13 de ses membres qui ont passé plusieurs mois derrière les barreaux, la justice qui a condamné au total 18 personnes à des peines allant de 10 mois ferme à un an de prison avec sursis pour entrave à la circulation sur une autoroute urbaine de Casablanca. Des peines déjà purgées pour la plupart car les faits remontent au mois de septembre dernier, au moment où le mouvement de protestation s'était propagé à tout le pays. Un verdict synonyme donc de libération, François Mferkataji.
4: Des vidéos publiées sur les réseaux sociaux montrent des effusions de joie lors de la sortie de prison de plusieurs jeunes adultes. La cour d'appel de Casablanca a prononcé des peines de prison de 8 mois pour 13 jeunes manifestants, synonyme de libération, car ils ont passé déjà près de 9 mois derrière les barreaux. Hakim Sikouk, président de la section de Rabat de l'Association marocaine des droits humains, AMDH.
5: Nous avons accueilli ces jugements avec un certain soulagement après nombreuses audiences et une longue période d'attente. Cependant, le fait que ces jeunes aient passé plus de 8 mois en prison reste une atteinte claire à leur droit de s'exprimer librement. Nous considérons leur détention comme arbitraire et les peines prononcées sont sévères pour 10 jeunes dont le seul tort a été de participer à une manifestation.
4: Dans cette affaire, deux autres personnes ont été condamnées à 10 mois ferme. Ils restent donc en prison, selon l'Association marocaine des droits humains. Plus de 1000 jeunes en lien avec le mouvement Gen Z 212 sont toujours derrière les barreaux.
5: Notre demande est claire, la libération de ces jeunes sans condition afin qu'ils puissent retourner à l'université, à l'école. Ce sont des jeunes dont la place n'est pas en prison.
4: Le mouvement de septembre 2025 réclamait notamment

0: notamment des hôpitaux fonctionnels et modernes plutôt que des stades pour la CAN ou la Coupe du Monde. François Mferkataji, Casablanca, RFI.
1: L'actualité africaine par ailleurs marquée par ce nouveau bilan. En RDC, l'épidémie d'Ebola qui progresse encore dans l'est du pays selon les chiffres du ministère congolais de la Santé. Le nombre de cas confirmés est désormais de 710 pour 149 décès.
2: À Paris était une fête ce samedi et aimerait le rester.
1: Des milliers de personnes dans les rues de la capitale et dans plusieurs villes du pays. De très jeunes manifestants ont défilé pour défendre les free parties, des fêtes techno-indépendantes, souvent clandestines, souvent illégales. Une proposition de loi est à l'étude en ce moment au Parlement pour réprimer plus sévèrement ces rassemblements. Des teufeurs qui veulent librement faire la fête sans risquer la casse-prison. Marius Lafont.
3: Porté par des camions Ben, des murs d'enceinte gigantesques. Charlie, le visage orné de piercing, va en free party depuis des années.
4: Du coup, j'ai commencé quand j'étais au lycée. Je me suis jamais arrêté depuis. Et heureusement.
3: Loi 1133 et loi Riposte, ces deux textes étudiés au Parlement veulent frapper fort les fêtes techno illégales. 30 000 euros d'amende et 2 ans de prison pour les organisateurs. Selon Charlie, la menace est existentielle pour le mouvement.
4: Il risque de s'éteindre et la culture risque de s'éteindre aussi. Désolé de le dire, mais c'est de la merde comme loi. Pourquoi nous, on n'aurait pas le droit de danser de temps en temps sur la musique libre, en fait.
3: Le gouvernement et les parlementaires à l'origine des textes invoquent des nuisances sonores et des dégradations sur des parcelles agricoles squattées pendant les free parties.
5: S'il y a un truc que les teufeurs ne respectent pas forcément, c'est la propriété.
3: Selve, DJ.
5: Mais les orgas s'arrangent toujours pour être sur des terrains isolés, pour réduire au maximum les nuisances, s'engagent toujours à nettoyer le site. C'est vrai que ça peut arriver de s'installer dans un terrain d'un pauvre agriculteur qui a rien demandé. C'est là le dialogue qu'il doit avoir en fait avec les autorités, c'est que notre culture, elle a besoin d'exister. Elle existe aujourd'hui de manière illégale dans des terrains privés parce qu'il n'y a pas d'autres endroits qui sont prévus pour que cette culture puisse s'exprimer.
3: Le cortège démarre, suivi par des jeunes et des plus âgés. Un vieux teufeur tient une pancarte. On n'arrête pas un peuple qui danse.
1: Voilà, le franc-parler des teufeurs parisiens, reportage chez Marius Lafont.
2: Retour à New York, où il n'y a pas que le basket dans la vie.
1: Et il y a le foot aussi, Pierre, même si le succès des Knicks a un peu éclipsé une superbe affiche. Brésil-Maroc, premier choc de la Coupe du Monde. Heureusement, Christophe Diremzian, du service des sports de RFI, est avec nous pour corriger le tir. Bonjour Christophe.
6: Bonjour Martin.
1: Un choc qui a tenu donc toutes ses promesses, et qui se termine sans vainqueur, un partout, entre la CLSAO et les Lions de l'Atlas.
6: Oui, un match resté nul au tableau d'affichage, certes, mais qui aurait très bien pu basculer in extremis en faveur des Lions de l'Atlas si Allison, le gardien de la CLSAO, n'avait pas sauvé les siens au bout du temps additionnel sur un double arrêt devant Nil El Anaoui et Ayoub Mimouni, les Marocains qui avaient d'ailleurs ouvert la marque à la 21e minute grâce à Ismaël Saïbari, auteur d'un joli lob sur Alisson, mais les Brésiliens se sont vite ressaisis et c'est la star du Real, Vinicius, qui a rétabli l'équilibre 11 minutes plus tard sur une frappe magistrale dans la surface. Les Auriverdés plus en maîtrise en seconde période avec un Rafinha particulièrement dangereux sans pour autant parvenir à donner l'avantage. Pas de gagnant donc, mais des Marocains convaincants et des Brésiliens visiblement encore en rodage à l'entame des débats dans ce groupe C.
1: Un groupe où c'est l'Écosse finalement qui a le mieux démarré en battant Haïti 1-0, les Grenadiers battus pour leur retour dans la compétition 52 ans après leur dernière participation.
6: Oui, petit succès pour l'Écosse, précieux pour le classement et la fierté nationale puisque la sélection n'avait plus remporté un match de Coupe du Monde depuis 1990, mais les Grenadiers sont loin d'avoir démérité, d'autant qu'ils ont joué un peu de malchance sur le but encaissé à la 28e minute. Le tir de John McGinn a été en effet dévié, beaucoup de bonnes intentions mais pas assez de réalisme offensif pour les joueurs de Sébastien Minier qui vise avant tout l'une des troisième places qualificatives pour les huitièmes de finale. Un ticket qu'il va falloir aller chercher en affrontant les Brésiliens au prochain match. Évidemment, ce ne sera pas très simple. Dans les deux autres matchs de la soirée et en ce moment d'ailleurs, dans le groupe B, le faux pas de la Suisse à San Francisco, un partout seulement avec le Qatar et actuellement Australie, Turquie à Vancouver dans le groupe D. Les Australiens mènent 1-0 à la 53e minute de jeu.
1: Merci beaucoup Christophe Diremzian pour ce point très complet sur la Coupe du Monde. Moi je vous laisse avec Pierre Boudias pour la suite de RFI Matin.
2: Merci Martin Guez et à tout à l'heure. Il est 5h13 en temps universel à RFI Matin. Nous sommes ensemble pour 3 heures d'actualité, de reportages mais aussi de musique. Ce matin on va bien sûr continuer à parler des négociations de paix américano-iraniennes. L'accord va-t-il être signé aujourd'hui comme le promet Donald Trump? C'est peu probable. Nous irons prendre la température à Téhéran dans le journal de 8h. Beaucoup de sport également au programme. Maroc et Brésil qui se neutralisent. L'Écosse qui prend un premier point dans le mondial depuis 1990. C'est le résultat de Turquie-Australie qui se joue en ce moment. Ce sera retrouvé dans nos journaux de la Coupe du Monde. Merci d'être avec nous.
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2: d'abord prendre la direction de l'Europe de l'Est, puisqu'alors que le monde a les yeux rivés sur le Moyen-Orient, les citoyens ukrainiens continuent de subir les bombardements russes. C'est particulièrement vrai dans les zones grises, celles qui parsèment la ligne de front, celles où les autorités ont ordonné de nouvelles évacuations de civils, à Donetsk ou encore à Kharkiv. Dans cette dernière, 7 villages du secteur de Borodukhiv, au nord-ouest de la ville, sont concernés. 7000 personnes, dont plus de 1300 enfants, ont reçu l'ordre de partir. Notre correspondante Emmanuelle Chaz en a rencontré certains à leur arrivée à Kharkiv. Reportage.
7: Depuis quelques jours, ce centre de transit pour personnes déplacées à Kharkiv est en pleine effervescence. Quotidiennement, entre 100 et 150 personnes évacuées y arrivent dans le dénuement le plus complet. Yevgenia Kozun, du Haut Commissariat des Nations Unies pour les réfugiés, précise.
8: Récemment, nous avons constaté une augmentation constante du nombre de personnes évacuées. Nos partenaires continuent de leur fournir toute l'assistance nécessaire, y compris un soutien psychologique, des articles de première nécessité, l'inscription aux aides financières ainsi qu'une aide pour la reconstitution de leurs documents.
7: Une assistance primordiale en raison de la vulnérabilité des évacués. Lyudmila Oleksandrivna, une soixantaine d'années, vient de Ploudianka, à seulement 5 km de la frontière russe. Avec son mari paraplégique, elle fait partie des quelques 300 personnes à mobilité réduite concernées par l'ordre d'évacuation.
9: Il y a eu des frappes sur notre maison. Nous étions sur le point de partir suite à un accord avec les volontaires. Et voilà.
7: Depuis leur arrivée, il y a quelques jours, Lyudmila et son mari attendent de recevoir une place dans un centre d'hébergement spécialisé, le qui n'avait jamais quitté leur village, n'ont pour le moment aucune perspective d'avenir.
9: Il est peu probable qu'on puisse y retourner. Il ne reste plus que 2 personnes là-bas. Bon, peut-être qu'elles sont déjà parties, je n'en sais rien. C'est ça notre vie maintenant. Je ne sais pas comment nous allons vivre, nous n'avons rien emporté avec nous.
7: Katia, 34 ans, et son petit garçon, Sacha, 6 ans, sont ici depuis quelques jours. Ils viennent de Zolotchiv, au nord-ouest de Kharkiv.
10: Nous sommes partis dimanche dernier car il était devenu impossible de vivre là-bas. Je suis une maman avec un enfant et des drones survolent la zone, détruisent toutes les maisons, les zones de jeu, les voitures. Les enfants sont soit confinés à la maison, soit dans les abris.
7: Employée dans un magasin de bricolage, Katia, dont les parents ont refusé de quitter la maison familiale, a longtemps hésité.
10: Même si vous avez une voiture et que vous voulez partir, c'est impossible d'atteindre Kharkiv et d'évacuer par la route. Les Russes tirent sur des voitures civiles.
7: Malgré cette menace, Katia a tenté sa chance. Elle a roulé à toute vitesse vers Kharkiv. Comme des milliers d'autres familles ukrainiennes déracinées, elle et Sacha doivent repartir de zéro, sans travail, sans école, sans logement et sans leur famille restée à la merci des bombes. Emmanuel Chaz, Kharkiv, RFI.
2: Un reportage à retrouver en intégralité sur RFI.fr. On parlait de l'Ukraine où on sait que des soldats nord-coréens combattent aux côtés des Russes sur ordre de leur tout-puissant leader Kim Jong-un. Mais qui est vraiment le président nord-coréen qu'on connaît finalement assez peu? Cette question, c'est la question à laquelle tente de répondre la journaliste néo-zélandaise Anna Fifield dans son ouvrage Le Grand Successeur. C'est publié aux Arènes, une plongée dans la psyché du dictateur qui joue un rôle de plus en plus important sur la scène internationale, avec notamment la présence donc de ses soldats en Europe de l'Est. Nicolas Rocca a échangé avec l'autrice de ce livre.
11: Anna Fifield, vous êtes l'autrice du livre Le Grand Successeur. Bonjour.
12: Bonjour Nicolas.
11: Vous avez été correspondante en Asie pour le Financial Times, puis le Washington Post. Vous suivez l'actualité de la Corée du Nord depuis de longues années. Comment est-ce qu'on travaille sur Kim Jong-un, l'un des dirigeants les plus secrets de la planète?
12: C'était extrêmement difficile d'écrire ce livre et d'essayer de découvrir des éléments sur Kim Jong-un. Mais j'ai vraiment voulu rassembler toutes les informations disponibles à son sujet parce qu'il est une figure très puissante sur la scène mondiale. À son arrivée au pouvoir, c'était un dirigeant d'une vingtaine d'années à la tête d'un État doté de l'arme nucléaire. Il n'avait aucune expérience politique, aucune expérience militaire. J'ai donc essayé de brosser un portrait aussi complet que possible de Kim Jong-un et je l'ai fait en tentant de rencontrer toutes les personnes qui avaient parlé avec lui, que ce soit en Corée du Sud, en Suisse, aux États-Unis ou bien dans d'autres endroits. J'ai voyagé pour essayer de décrire qui il était vraiment dans les coulisses.
11: vous concentrez notamment sur ses années adolescentes passées en Suisse.
12: Oui, Kim Jong-un a été à l'école en Suisse entre ses 12 et 16 ans. Des années très formatrices dans la vie d'un jeune homme. Et quand il est arrivé au pouvoir en Corée du Nord, beaucoup de gens pensaient que le fait qu'il ait étudié en Suisse pendant 4 ans lui aurait ouvert l'esprit au monde et l'aurait rendu plus libéral, plus ouvert à la démocratie, plus ouvert au capitalisme et à ce genre d'idées. Mais dans mon enquête, je suis arrivée à la conclusion exactement inverse. Kim Jong-un a eu une expérience scolaire terrible. Il avait des défis linguistiques, c'était un étranger, il devait travailler, faire ses devoirs. Il n'était pas simplement le petit prince qui obtenait les meilleures notes sans rien faire. Je pense qu'en réalité, il a probablement appris en Suisse que n'importe où ailleurs dans le monde, il serait quelqu'un de normal. C'est seulement en Corée du Nord qu'il est extraordinaire. J'en suis donc arrivée à la conclusion que s'il veut maintenir le système nord-coréen en place, c'est parce que c'est seulement là qu'il peut être roi.
11: Kim Jong-un, c'est le troisième dirigeant de la Corée du Nord, après son grand-père Kim Il-sung, son père Kim Jong-il. Il s'est inscrit dans leurs pas, mais il a aussi sa propre manière de gouverner le pays.
12: Oui, il a pris ce qui fonctionne et laissé de côté le reste. Il a beaucoup avancé le programme nucléaire, il a fait progresser l'économie, mais il essaye surtout de se présenter comme un nouveau type de dirigeant moderne pour la Corée du Nord, menant le pays vers le 21e siècle. Il y a eu beaucoup de changements et même son style de leadership. Il est relativement ouvert et transparent, il a déjà critiqué des gens en public. Il se promène bras dessous avec sa femme ou sa fille et il est tout simplement un type de dirigeant très différent de son père et de son grand-père. Et ainsi, il essaye de donner aux Nord-Coréens un sentiment de progrès.
11: Justement, il se montre avec sa fille. Quand on voit le dirigeant nord-coréen apparaître avec sa fille à peine adolescente à de nombreuses cérémonies, est-ce que cela veut dire, selon vous, qu'il prépare sa succession ?
12: Je pense qu'il la prépare à devenir la prochaine dirigeante et qu'il essaye de préparer aussi les personnes au pouvoir en Corée du Nord à accepter l'idée d'une femme dirigeante. La transition de Kim Jong-un vers le pouvoir a été extrêmement précipitée. Cela n'a duré que quelques années et il n'avait pas les compétences militaires et politiques nécessaires pour prendre la relève lorsque son père est tombé malade. Je pense donc que cela a dû être assez précaire et difficile pour Kim Jong-un de prendre le pouvoir. En faisant apparaître sa fille si tôt, il essaye de préparer tout le monde à l'idée qu'elle est l'héritière apparente en Corée du Nord. Mais Kim Jong-un n'a qu'une quarantaine d'années. Il pourrait donc s'écouler des décennies avant qu'elle ne prenne la relève. Les gens se seront alors sûrement habitués à l'idée non seulement qu'une personne jeune, mais qu'une femme prenne la tête de la Corée du Nord. Cela suppose bien sûr que le régime soit en place dans 30 ou 40 ans. Mais les gens prédisent l'effondrement de la Corée du Nord depuis très longtemps. Je ne sais donc pas s'il va s'effondrer, il n'y a aucun signe en ce sens pour l'instant.
11: Merci Anna Fifield.
2: Et merci à vous Nicolas Roca, le grand successeur d'Anna Fifield. C'est donc à retrouver aux éditions Les Arènes. À 5h22 en temps universel, avez-vous déjà rêvé de vous glisser dans la peau d'une petite souris, peut-être pour assister incognito au sommet du G7 qui débute lundi, par exemple? Ce rêve, la science ne peut pas encore le réaliser. Mais presque. Bonjour Caroline Lachowski.
13: Bonjour.
2: Une équipe de chercheurs britanniques a en effet réussi à reconstituer en vidéo, grâce à l'intelligence artificielle, l'activité cérébrale d'une souris, c'est-à-dire à se mettre quasiment dans la tête, dans le cerveau du petit rongeur.
13: Comment les souris perçoivent le monde? Impossible de leur demander, souligne avec humour Joël Bauer, neurobiologiste de l'University College de Londres, principal auteur de cette étude, parue le 10 mars dans la revue eLife Science. Il a donc fallu trouver d'autres moyens pour tenter de décoder, sans le son mais en image, grâce à l'IA, ce qui se passe dans la tête d'une souris. Comment son cerveau réagit à son environnement, comment son cerveau interprète ce qu'il voit. Car c'est comme ça que ça fonctionne dans tous les cerveaux, humains et non humains, rappelons-le. Le cortex visuel, le nôtre, comme celui des souris, reçoit des informations brutes de la rétine sous forme d'impulsions électriques et transforme ces informations en une vision cohérente du monde. Quel est donc la vision du monde des souris. Pour le découvrir, les scientifiques ont fait visionner des clips vidéo de 10 secondes à des souris et ont enregistré l'activation des neurones du cortex visuel des souris pendant qu'elles regardaient ces vidéos. Les scientifiques ont fourni toutes ces données à un programme spécifique d'intelligence artificielle entraîné à construire des images à partir d'impulsions électriques. L'algorithme de cette IA a mis à jour chaque pixel en temps réel en fonction des variations neuronales enregistrées pendant que la souris regardait le clip vidéo. Plus le nombre de neurones suivis était élevé, et plus l'image gagnait en netteté, même si ces vidéos gardent tout de même un aspect granuleux et pixelisé que les chercheurs veulent améliorer.
2: Alors Caroline, que révèlent ces images reconstituées par l'IA sur les représentations mentales et sur le cerveau des souris?
13: D'abord que leur cerveau, comme le nôtre, ne se contente pas d'enregistrer le monde, il le réinvente, le déforme et l'interprète. Les films cérébraux reconstruits par l'IA ne sont pas tout à fait identiques à ceux des souris. Ce n'est pas par erreur, mais par nécessité biologique. Le cerveau de la souris comme le nôtre amplifie certains signaux et en ignore d'autres, notamment pour réagir plus vite face au danger. Nous n'avons pas une représentation parfaite du monde dans notre tête, souligne le neuroscientifique Joël Bauer, qui poursuit ses recherches avec son équipe pour décoder les images mentales, la perception du monde des souris, mais reste très prudent sur les applications humaines. Le risque chez l'humain, a-t-il déclaré au quotidien britannique The Guardian, serait de reconstruire non pas ce qu'on voit, mais ce qu'on imagine. Nous ne voulons pas nécessairement partager tout ce qui se passe dans notre tête. La confidentialité de nos données neuronales est importante et le deviendra de plus en plus, à bon entendeur.
2: Merci Caroline Lachowski. On vous retrouve la semaine prochaine au programme d'Autour de la question.
13: Demain, archéo et zoologie, ou comment notre humanité s'est construite avec les autres animaux. Et mardi, comment décrocher la Lune, petites histoires et grands déboires de l'exploration lunaire.
2: Rendez-vous est pris jusqu'où va la science avec Caroline Lachowski, à retrouver tous les dimanches sur RFI. Allez, pépite musicale de Guillaume Thibault maintenant pour nous amener jusqu'au journal de 7h30 heure de Paris. Ce dimanche, nous partons à Praia, au Cap-Vert, où s'est tenu en avril dernier l'Atlantic Music Expo, un marché de la musique devenu essentiel pour les artistes de l'archipel, tête à tête avec une icône de la musique capverdienne, un homme qui aime la nuit, Prince Zito.
14: Quand les silences font sens, quand les mots ne suffisent plus, Prince Zito, Carlos Alberto Souza Mendes à l'état civil, lève la tête. Comme il le faisait enfant à Tarrafal au bord de la mer lorsqu'il écoutait les disques des aînés, comme ceux de Paulino Vieira, les yeux vers les étoiles pour scruter son ami de toujours, la Lune.
15: Quand j'étais petit, j'écoutais toujours, tous les jours, la radio. La Lune, elle était pleine. Ma soeur et mon frère et ma grand-mère, on était dans le balcon. Paulino Vieira, c'est le plus grand musicien capverdien. Un cria ser poeta, c'est le nom de cet album et d'un morceau qui s'appelle Je voulais être un poète. Un cria ser poeta. C'est incroyable cette chanson.

0: Le regard de Princess Ito semble marqué pour l'éternité, comme si les larmes coulaient sans cesse. Un artiste à l'âme d'enfant, marqué dans sa jeunesse par le plus grand des drames, et depuis, connecté à sa grand-mère, connecté à la nature.
1: J'ai perdu mon parent quand j'avais 5 ans. C'est notre grand-mère qui nous avait supportés. Gna gna gna. C'est la maman de ma maman. Elle parle avec des animaux, avec des plantes. Mais pourquoi tu ne donnes pas une fleur si tu te donnes de l'eau tous les jours? Après, j'ai commencé à parler avec des animaux, avec des plantes. Quand j'ai vu la lune, j'ai dit, waouh, c'est toi, je vais pleurer pour toi. Tu vas m'aider.
2: Limia, lua, riva. 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
0: Ce n'est pas un hasard si les chansons de Princess Ito sont reprises par les plus grandes voix de l'archipel du Cap-Vert. Car l'homme, un temps à la rue, longtemps perdu, a cherché au plus profond de son âme et trouvé les mots justes pour raconter la vie et son pays, pour transmettre l'unique chose qui nous lie, le respect.
1: Je me respecte, je respecte les autres, les oiseaux, tous les enfants, tous les vieux, tous les... Et je respecte la musique, les respecte. Ça nous fait être très, très, très riches et heureuses.

0: Princesito dans les pépites de Guillaume Thibault. Restez avec nous dans une minute, l'actualité africaine sur RFI.
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0: Toute l'actualité africaine avec Arthur Ponchelet. Bonjour Arthur.
4: Bonjour Pierre et bonjour à vous qui nous écoutez.
0: Et à la une, des Brésiliens méconnaissables et des Marocains tout en assurance. La Seleção bousculée par les Lions de l'Atlas en face de groupe du Mondial de foot tout à l'heure.
4: Match nul un partout, de quoi ravir les supporters qui ont veillé jusqu'au milieu de la nuit. C'était un peu plus difficile pour Haïti, défaite 1-0 face à l'Écosse. Le journal du Mondial dans 10 minutes. Un peu plus de 24 heures après, les autorités centrafricaines n'ont toujours pas communiqué sur l'arrivée de migrants expulsés des États-Unis. Ils sont 17 hébergés dans des hôtels de Bangui. La société civile réclame des clarifications. La une, c'est aussi le gouvernement congolais qui condamne les violences lors de la manifestation de la coalition d'opposition C64. L'opposition mauritanienne vend debout face à une partie de la classe politique qui appelle à un troisième mandat pour le président. Et puis le rétropédalage du gouvernement malgache qui suspend finalement sa taxe sur les voitures et les motos. Il va donc falloir compter sur les Lions de l'Atlas au Mondial de foot. Les Marocains ont prouvé tout à l'heure à New York qu'ils n'étaient pas là par hasard. Match nul un partout contre le Brésil, l'un des favoris de la compétition. Une première mi-temps ultra offensive et très convaincante pour les joueurs de Mohamed Ouabi qui ont même ouvert le score à la 21e minute grâce à Ismaël Saïbar. Le talent de Vinicius aura tout de même suffi à la Seleção pour égaliser à la 32e. En tout cas, le spectacle et l'espoir était au rendez-vous pour les millions de Marocains qui ont veillé tard dans la nuit pour encourager leur équipe. Reportage à Casablanca, Mathias Reynal.
5: Sur les grands boulevards, les voitures roulent à tombeau ouvert. Parmi les supporters, il y a ceux qui sont un peu dépassés par l'émotion.
6: Tout était bien, le match était bien. Ouh, on est fiers, on a gagné. Ouais.
5: Au point d'oublier qu'il n'y a pas vraiment eu de vainqueur. Certains sont plus terre-à-terre, au contraire.
7: Le match était super, il y a beaucoup d'enthousiasme, les joueurs étaient bons. C'est dommage qu'on n'ait pas gagné, mais ce n'est pas grave. Ce sera pour une autre fois, il y a d'autres rencontres à venir.
5: Mais en attendant, Casablanca profite du moment et célèbre les Lions de l'Atlas qui ont tenu tête à un géant du foot.
8: Le Brésil, c'est un grand nom dans le football mondial. Une égalité contre le Brésil, c'est comme une victoire pour les Marocains.
5: Le Maroc version 2026 a séduit ses supporters. Ils veulent croire que l'équipe peut faire mieux encore que sa demi-finale il y a 4 ans au Qatar.
9: Le Maroc est la meilleure équipe actuellement. Tout le monde a peur de l'affronter. Maintenant, le Maroc joue mieux que le Brésil.
5: Le Maroc a désormais rendez-vous avec l'Écosse. Le match, ce sera vendredi prochain. Mathias Reynal, Casablanca, RFI.
4: L'Écosse qui elle s'est imposée 1-0 face à Haïti. On y revient dans le journal du Mondial dans 10 minutes. La compétition est aussi émaillée, vous le savez, d'imbroglio administratif. Le milieu de terrain ghanéen Thomas Partey n'a pas obtenu de visa pour se rendre au Canada en raison des accusations de viol et d'agression sexuelle qui pèsent contre lui. Le Ghana a adressé une note officielle de protestation au Canada. C'est ce qu'a indiqué hier la diplomatie ghanéenne.
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4: Ils auront mis près de 24 heures à rejoindre la Centrafrique. 17 migrants expulsés des États-Unis ont donc atterri ce vendredi à Bangui dans la plus grande discrétion. Après la RDC ou encore le Ghana, la Centrafrique assiste à son tour les États-Unis dans leur politique migratoire répressive. À Bangui, les 17 migrants sont pour l'heure hébergés dans plusieurs hôtels, mais les modalités de leur accueil sont encore inconnues, Laurent Corot.
11: Un jour après l'arrivée de ces migrants à Bangui, le flou demeure. Dans les quartiers de la capitale comme dans les villes de province, le sujet alimente les discussions. Pour Paul Cresson-Beninga, porte-parole du groupe de travail de la société civile, cette situation soulève même de sérieuses inquiétudes.
12: Les négociations qui ont conduit à la signature de cet accord ne doivent pas être quelque chose de caché. La population doit être informée. Malheureusement, ce n'est pas le cas.
11: Selon l'opposant Martin Ziguele, président du mouvement de libération du peuple centrafricain, cet accord porte atteinte à la souveraineté nationale et à l'image de la diplomatie centrafricaine. Il y voit un risque sécuritaire.
13: Ce sont des personnes dont on ne connaît pas le profil sécuritaire. Et si les États-Unis, qui sont le pays le mieux sécurisé du monde, refusent de les recevoir parce qu'ils estiment que la présence de ces personnes-là sur leur territoire crée des risques pour la sécurité intérieure, ce n'est pas un pays comme la République centrafricaine qui est, je dirais, dans une situation sécuritaire préoccupante et qui peut garantir que leur présence sur notre sol ne puisse pas perturber la sécurité intérieure du pays.
11: Ni la nationalité, ni les conditions de prise en charge de ces personnes n'ont été officiellement communiquées par les autorités centrafricaines.
4: Et on le rappelle, ces expulsions font l'objet de contestations judiciaires aux États-Unis, mais pas que. La semaine dernière, une plainte a été déposée auprès de la Commission africaine des droits de l'homme et des peuples pour suspendre les expulsions américaines vers la Guinée équatoriale. L'opposant camerounais Issa Tchiroma Bakary porte plainte contre le président Paul Biya en France. Le candidat malheureux à la dernière présidentielle dénonce la répression des manifestations post-électorales. En vertu de la compétence universelle, il appelle la justice française à se pencher sur des accusations de meurtre, de détentions arbitraires et autres violations des droits de l'homme en octobre dernier. L'actualité en République démocratique du Congo et le gouvernement qui réagit après la manifestation de la coalition C64 qui a viré vendredi à l'affrontement avec la police. Ses membres étaient réunis pour dénoncer la possible réforme de la Constitution qui ouvrirait la voie à un troisième mandat pour Félix Tshisekedi. Les autorités condamnent les incidents et parlent de blessés parmi les manifestants et les forces de l'ordre. L'opposition annonçait hier 2 morts après la répression brutale de la manifestation. L'un des 2 militants a finalement été retrouvé vivant mais dans un état comateux selon le parti de Martin Fayoulou. L'Association africaine de défense des droits de l'homme dénonce ces violences et exige une enquête, notamment sur le rôle de la force de sécurité interne de l'UDPS qui aurait saccagé des QG des partis d'opposition. Jean-Claude Katende est le président de la SADO.
14: La constitution de la République démocratique du Congo condamne la formation des milices. Il y a des sièges des partis politiques qui ont été saccagés et les faits ont été mis sur cette force du progrès. Ces hommes et femmes sont à la base de beaucoup d'exactions, beaucoup d'actes arbitraires, non seulement à Kinshasa, mais à travers le pays. Plusieurs fois, nous avons décrié les actes d'injustice de cette force du progrès, mais on sent que la justice ne bouge pas. Parce qu'à l'époque du président Kabila, il y avait une milice et le président Tshisekedi et d'autres membres de l'opposition ne cessaient de condamner cette milice. Et ce qui est étonnant, c'est que sous la présidence du président Tshisekedi, on constate que ce sont les mêmes actes et personne n'en prend vraiment conscience du danger qu'elle représente. Et donc, nous estimons qu'il faut qu'il y ait une enquête et qu'au besoin, la justice prenne la décision de suspendre cette force du progrès pour établir les faits et éventuellement mettre la main sur les responsables.
4: Jean-Claude Katende avec Guillaume Thibault. Et l'opposition en RDC qui s'inquiète, donc on le disait, d'une réforme constitutionnelle. C'est aussi le cas en Mauritanie. Là aussi, la perspective d'un troisième mandat pour le président consterne une partie de la classe politique. Ces dernières semaines, plusieurs élus locaux ont en effet ouvert le débat. Le pouvoir les présente comme des initiatives individuelles, mais l'opposition y voit un chiffon rouge, une stratégie orchestrée pour tâter le terrain. À Nouakchott, correspondance d'Oumar El-Hadjiam.
10: Le spectre d'un troisième mandat s'invite au cours des débats mauritaniens. À l'origine de la crispation, des sorties répétées d'élus locaux appelant le chef de l'État à rempiler. Pour l'opposition, c'est une ligne rouge. Maître Le Groumou Abdoul, vice-président de l'IFP, ne décolère pas.
15: Nous sommes intraitables, intransigeants, parce que celui qui n'accepte pas de respecter la Constitution sur cette question-là n'acceptera pas aussi d'avoir des élections libres, démocratiques et transparentes. Donc l'opposition continue à se mobiliser. Nous allons organiser d'autres actions également de renforcement.
10: L'opposant dénonce une manœuvre de l'entourage présidentiel, un chiffon rouge agité pour saboter le dialogue. Mais au sein même de la majorité, les avis sont nuancés. Aïssat Al-Sarangaïdé, membre du Conseil national du parti INSAF, parti au pouvoir, appelle à dépasser cette polémique tout en évoquant une idée originale.
16: Pour ma part, je parle à titre personnel, je pense qu'aujourd'hui, la priorité n'est pas d'ouvrir un débat sur un troisième mandat. C'est de donner au président de la République le temps d'abord d'achever les chantiers qu'il a lancés.
10: Une suggestion qui illustre le malaise au sein du pouvoir. Officiellement, la majorité évite de confirmer s'il s'agit d'une stratégie concertée ou d'initiative isolée. En attendant, le dialogue reste un point mort, laissant le paysage politique mauritanien dans une incertitude croissante. Oumar El-Hadjiam, Nouakchott, RFI.
4: Un ancien général nigérian est mort en captivité. Rabé Aboubakar, ancien porte-parole de la défense, avait été enlevé le mois dernier dans l'état de Katsina, dans le nord-ouest du pays. Sa mort est confirmée par le gouvernement local. C'est le deuxième général à avoir été enlevé dans cet état. En février dernier, Maharadzou Tsiga avait été kidnappé avant d'être libéré grâce au paiement d'une rançon. À l'écoute d'RFI, 8h40 à Antananarive, après plusieurs jours de mobilisation et même un appel au rassemblement hier, la Gen Z à Madagascar a mis la pression sur le gouvernement au point de le faire plier. Face au tollé, l'exécutif a finalement renoncé à sa taxe très controversée sur les véhicules à moteur, Aurélie Couman.
17: Tout s'est joué en quelques jours. Mardi 9 juin, un communiqué de la Direction Générale du Trésor annonce que les propriétaires de véhicules devront s'acquitter d'une nouvelle taxe à partir du 15 juillet. La taxe sur les véhicules à moteur, un impôt pour tous les conducteurs malgaches, calculé selon la puissance et l'ancienneté du véhicule. En quelques heures, la contestation prend de l'ampleur. Le mouvement Gen Z appelle à manifester samedi 13 juin dans le centre d'Antananarive et les clubs d'automobilistes et de motards prévoient un second rassemblement le dimanche 14 juin, également dans la capitale. Face à la grogne, le Premier ministre intervient personnellement. La taxe est suspendue. Selon le ministre de l'Économie et des Finances, Aimé Ramiarisson et Rinzatouv, le texte avait été adopté par les députés sous le précédent gouvernement. Il sera désormais réexaminé en commission. Le chef du gouvernement assure que le texte sera abrogé. Cette suspension éloigne la perspective d'un week-end de mobilisation, mais rappelle aussi, selon les observateurs, que 7 mois après son arrivée au pouvoir, le gouvernement de la refondation reste très attentif à la pression de la rue. Aurélie Couman, Antananarive, RFI.
4: Ils sont journalistes, ont été arrêtés puis relâchés cette semaine et sont désormais poursuivis par la justice. On est aux Comores, où le sort d'Eladj Saïd Omar et Toufé Maécha, journaliste à la Gazette des Comores, continue de faire réagir. Ils sont poursuivis pour avoir publié des articles sur l'état de santé de l'ancien président Ahmed Abdallah Sambi. Leur contrôle judiciaire est strict. La Fédération internationale des journalistes, par la voix de son secrétaire général Anthony Bélanger, demande l'abandon des charges qui pèsent contre eux.
18: Eladj Saïd Omar et puis Toufé Maécha, ils ont toujours les charges qui pèsent sur eux. Ils ont des charges assez importantes de troubles à l'ordre public qui ne sont pas justifiables. C'est à la suite de publications dans leurs médias respectifs et ou sur les réseaux sociaux. Hein. Cette situation préoccupante n'est pas nouvelle. C'est-à-dire que c'est la méthode habituelle du gouvernement aux Comores. Ce sont des informations d'intérêt public hein, quand ça concerne l'état de santé d'une personnalité publique, en tout cas avec des fonctions électives importantes. Ils ont fait leur travail d'informer. Et à partir de ce moment-là, on est inquiet parce que ça met la pression sur l'ensemble des journalistes. Et évidemment, il y a plein de confrères et plein de consoeurs qui me disent « Nous, maintenant, on a une pression. » C'est-à-dire qu'on a entendu dans nos rédactions qu'on va maintenant s'auto-censurer pour pas subir le même sort que ses deux confrères. Ces procédures doivent être absolument abandonnées. Ces journalistes n'ont fait qu'exercer leur métier d'informer.
4: Anthony Bélanger avec David Bachet, 8h43 à Moroni. C'est à vous, Pierre Boudias.
0: Merci beaucoup, Arthur Ponchelet. On vous retrouve dans un peu plus de 45 minutes.
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0: Le journal de la Coupe du Monde avec vous, Babacar Diarra, aujourd'hui. Bonjour Babacar.
19: Bonjour Pierre.
0: La revanche du mondial 1998 n'a toujours pas souri au Maroc face au Brésil. Pourtant, les Lions de l'Atlas ont étouffé la Seleção d'entrée.
19: Et leur temps fort initial a été concrétisé par un lob d'Ismaël Saïbari. Les Marocains se pensaient alors parfaitement lancés. Vinicius Junior, l'attaquant du Real, est venu gâcher ce sentiment avec un exploit personnel à la demi-heure. Un partout, résultat qui déçoit le Maroc autant que les Sud-Américains. Écoutez le sélectionneur du Brésil, Carlo Ancelotti.
20: Je ne suis pas déçu, je ne suis pas satisfait. C'est le meilleur. On doit travailler, mais ça c'est tout normal. Maroc joue bien, il est une équipe solide, avec beaucoup d'organisation. Et au match, était difficile.
19: Carlo Ancelotti au micro d'Antoine Grenier.
0: Et ce nul profite à l'Écosse, Babacar, leader du groupe C, après avoir dominé Haïti à Boston.
19: Les Grenadiers ont dû céder à cause d'un but du milieu d'Aston Villa, John McGinn, en première période. Pourtant, ils ont fait jeu égal avec les Écossais. C'est ce que pense le sélectionneur d'Haïti, Sébastien Migné.
21: Très déçu pour mes joueurs. On était dans le match, on a montré qu'on était à niveau. Ça se joue sur des détails. On a un oubli défensivement et on le paye cher. Après, on a été assez intéressant dans l'élaboration du jeu. On a manqué un peu de spontanéité dans les 25 derniers mètres. C'est dommage, on apprend. Si on regarde là où on vient, c'est bien. C'est jamais facile pour une nation comme Haïti. Tout s'obtient avec nous dans la résilience.
19: Sébastien Migné a 6 jours pour préparer Haïti avant son deuxième match. Ce sera face aux Brésiliens. En ce moment, à Vancouver, au Canada, l'Australie mène 2-0 face à la Turquie. Le match est dans les 10 dernières minutes.
0: Dans la soirée, la Côte d'Ivoire fait son entrée en lice à la Coupe du Monde à 23h, temps universel. Ce sera face à l'Équateur sur la pelouse de Philadelphie.
19: Les éléphants sont orphelins de leur fidèle comité de soutien. Les membres sont restés bloqués au pays faute de visa pour mettre à l'honneur, la sélection ivoirienne, les supporters issus de la diaspora ivoirienne aux États-Unis prennent le relais. Thomas de Saint-Léger les a croisés lors du dernier entraînement public vendredi.
22: À Philadelphie, on supporte les États-Unis, bien sûr, et plus étonnant,
23: les éléphants.
22: La Côte d'Ivoire, installée depuis quelques jours, adoptée déjà.
24: On les a vus jouer un match amical contre Philadelphie, et depuis, on est fans.
22: Dans les tribunes du stade d'entraînement, plusieurs centaines de maillots orange, des Américains donc, et des Ivoiriens de la diaspora. Saï est venu du Connecticut avec son petit frère.
25: En voiture, ça fait à peu près 5 heures de route. Yep. C'est très très important pour nous parce que nous allons montrer aux Américains la culture, les couleurs, les oreilles et tout. Bah, là, c'est un soutien aussi pour les éléphants. Et tout, leur montrer que même si là, nous ne sommes pas assez nombreux, bah oui, nous sommes là, on les supporte et on représente la Côte d'Ivoire en fait.
22: C'est aussi l'occasion de voir les stars de très près, autographes, selfies. Chekna est ravi.
26: Moi, j'ai pas été à la CAN en Côte d'Ivoire, donc c'est ma CAN qui est là, très ému, très content d'être là. Voilà, comme on le dit, Ivoirien, c'est la joie.
22: Un soutien précieux pour les joueurs, le défenseur Wilfried Tsingo.
27: Les Ivoiriens sont partout, hein. Franchement, ça fait plaisir, on est content qu'ils soient là. On a passé des bons moments, une bonne séance. On espère qu'ils seront tous là au stade.
22: Ça, c'est moins sûr. Avec un prix de départ à plusieurs centaines de dollars, le sésame n'est pas accessible à toutes les bourses. Alors pour compenser, l'association locale des Ivoiriens s'est organisée et plusieurs points de rassemblement sont prévus autour de la diffusion du match. Thomas de Saint-Léger, Philadelphie RFI.
19: Et dans la foulée des Ivoiriens, les Tunisiens entreront en lice contre la Suède à Guadeloupe à 2h temps universel.
0: Babacar Diarra pour le journal de la Coupe du Monde. Merci beaucoup Babacar. À 5h47 en temps universel, la revue de presse maintenant avec vous, Catherine Potet, bonjour.
28: Bonjour Pierre.
0: Revue de presse des hebdomadaires et des journaux du dimanche, et à la une, le fait divers qui révolte la France.
28: Ce fait divers, c'est le meurtre d'une petite fille de 11 ans, Liana, dans le Gers, dans le sud-ouest de la France. Le meurtrier présumé, Jérôme Barella, un père de famille de 41 ans, a été arrêté, et dans la foulée, on a appris qu'il avait déjà été accusé de viol sans que la justice se saisisse de son cas. Suspect connu, signalement ignoré, lenteur coupable, le procès de la justice est ouvert après ce naufrage, titre Le Point, selon lequel le manque de moyens ne justifie pas tout. Pour l'hebdomadaire, les coupables sont à chercher du côté des magistrats. Fidèles à leur refrain, accuse Le Point, les organisations syndicales ont embouché la trompette du manque de moyens, comme chaque fois que l'institution brille par son incurie. Comment espérer convaincre avec de tels gémissements, demande l'hebdomadaire, qui ajoute « Tout le monde manque de moyens, dans les hôpitaux, à l'école, dans les universités. Est-ce une raison pour ne pas faire son travail ?»
0: Le Nouvel Obs, de son côté, parle de la pédocriminalité comme d'un fléau national.
28: Le meurtre de Liana dans le Gers jette une lumière crue sur les violences sexuelles sur mineurs et leur traitement par des autorités judiciaires et policières dépassées, estime l'hebdomadaire, qui rappelle qu'au sommet de l'État, alors que les polémiques ont explosé après la découverte le 4 juin du corps de la collégienne de 11 ans, l'exécutif a immédiatement ciblé la justice qui aurait dysfonctionné. Rien dans cette effroyable affaire n'a pourtant étonné ceux pour qui les crimes sexuels sur mineurs relèvent du quotidien, objecte le Nouvel Obs, qui cite une avocate parisienne, Marie Grimaud, laquelle reconnaît « Nous craignons chaque jour un drame comme celui-là. On se heurte chaque jour à l'impuissance du système judiciaire et policier à répondre aux plaintes et à diligenter les actes d'investigation et de protection prévus par la loi. » Mais ce n'est pas tout. Karine Durieux-Dibolt, elle aussi avocate et spécialiste des violences sexuelles sur mineurs, témoigne « On sait depuis plusieurs années maintenant que ces violences sont systémiques et que toutes les sphères de la société sont concernées. » Sa consœur Myriam Gedge-Benayoun constate ainsi « De nombreuses personnes parmi les professionnels ont encore du mal à admettre qu'un professeur, un pompier ou un médecin puisse violer un enfant. » On en est encore là.
0: Après Liana, combien d'enfants encore? C'est le titre choisi par Marianne à la une.
28: Face au séisme d'une justice incapable de protéger les enfants, le garde des Sceaux, Gérald Darmanin, cherche des coupables. Mais le mal semble trop profond. La colère gronde, annonce l'hebdomadaire qui rappelle que lundi dernier, plus de 200 rassemblements ont été organisés en France. À Paris, la manifestation devant le ministère de la Justice a été maintenue malgré l'interdiction de la préfecture de police. Des centaines de personnes ont été refoulées, parfois sans ménagement, au cri de Darmanin démission. D'autres, poursuit Marianne, se sont regroupées sur l'île de la Cité, dénonçant une criminalité de masse. 160 000 mineurs victimes tous les ans de violences sexuelles.
0: Et ce dimanche, Catherine, la presse revient sur la mort de Liana et s'intéresse à ses conséquences politiques.
28: Affaire Liana, 86% des Français estiment qu'il y a un problème récurrent dans le fonctionnement des institutions, titre la Tribune dimanche, selon laquelle une majorité de Français considèrent que l'assassinat de la fillette ne relève pas de dysfonctionnement exceptionnel, contrairement à la position de l'exécutif. Selon Brice Teinturier, le directeur d'Ipsos, l'institut qui a réalisé ce sondage, les Français ne sont pas dupes sur le manque de moyens, alors qu'Emmanuel Macron a contesté cette justification. La Tribune dimanche publie un autre sondage, Ipsos BFA BVA saisi sur l'action du président et du gouvernement. Emmanuel Macron perd 2 points, le Premier ministre Sébastien Lecornu 4, alors que dans le classement des ministres jugés les meilleurs par les Français, Gérald Darmanin perd 5 points.
0: Enfin, le Parisien dimanche constate que l'émotion de l'opinion ne retombe pas.
28: On est arrivé aujourd'hui au bout d'un système, estime le journal. Les Français assistent au délabrement de leur justice. Il ne s'agit pas d'un problème de désorganisation ni de faute individuelle, mais de l'incapacité de l'État à protéger même les plus fragiles. Le Parisien dimanche a interrogé Édouard Philippe, le candidat Horizon à la prochaine élection présidentielle, selon lequel il faut augmenter les moyens de la justice. Au-delà des moyens nécessaires pour la justice, conclut le Parisien dimanche, les Français réclament de l'efficacité pour ne pas être condamnés à revivre cette tragédie.
0: L'affaire Liana, la une des hebdomadaires du dimanche en France. Merci beaucoup Catherine Potet.
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0: Comme tous les dimanches, on retrouve l'Afrique en marche avec Frédéric Gara, direction aujourd'hui le Cameroun, pour nous intéresser au sort des populations pygmées Baka, traditionnellement nomades, mais de plus en plus contraintes à la sédentarisation, une situation qui entraîne des problèmes de malnutrition chez ces cueilleurs-chasseurs. Alors, des pasteurs camerounais et l'association Happy Flore Dev ont décidé de mettre en place un système de ruches adapté pour permettre une meilleure alimentation, générer des revenus et favoriser la flore locale. C'est Frédéric Gara qui nous l'explique.
2: Les pygmées vaka vivent au Congo, en RDC, dans certaines zones de Centrafrique et aussi au Cameroun. C'est là, dans les villages de Payo et de Nomedjo, dans l'est camerounais, que l'association Happy Fleur d'Ève et deux pasteurs, Martin Tangana et Jean-Paul Gouffaut, eux-mêmes apiculteurs, ont décidé d'initier ce projet de ruche kényane. Une ruche un peu particulière, tressée en osier et plus horizontale que verticale, qui présente l'avantage d'être peu coûteuse et facile à construire. Dès lors, initier les baka à leur construction et à la culture du miel prend tout son sens, selon Alain Chevalier, président de l'association Happy Fleur d'Ève.
3: Dans tous nos projets, en fait, les apiculteurs deviennent les premiers militants de la préservation de la biodiversité. Parce que l'apiculteur comprend très vite qu'il a besoin de l'abeille pour produire du miel, et pour avoir des abeilles, il faut de la biodiversité. Donc l'apiculteur va reboiser, l'apiculteur va défendre la biodiversité, va réfléchir sur les pratiques aussi agricoles, en fait, hein. En particulier, quelquefois, l'utilisation des pesticides, hein, qui est quand même un véritable fléau en Afrique. Donc l'apiculteur comprend très vite que s'il utilise des insecticides, les insectes meurent et ses abeilles meurent, et la quantité de miel produite diminue.
2: Le pasteur Martin Tangana, membre du projet Ruche Tressée pour les baka.
5: Il est devenu rare, le miel. Et nous avons constaté avec beaucoup de désolation que les abeilles sont en voie de disparition. Tout simplement parce que le baka, lorsqu'il va en forêt et il trouve une ruche sauvage, il va utiliser le feu et il va tuer toutes les abeilles avec objectif principal, recueillir le miel. Il s'enfuit de la colonie. Au fur et à mesure que cette activité a été faite de manière sauvage, les abeilles sont en voie de disparition. Donc, nous voulons voler au secours aux abeilles et même à la préservation de la nature par l'élevage des abeilles. Nous avons besoin que les baka eux-mêmes, qu'ils élèvent les abeilles à leur niveau et que la production va leur servir non seulement à la consommation locale, mais aussi à obtenir des revenus financiers pour leurs propres besoins. Or, avec la ruche pressée, on a juste besoin d'un petit couteau, entrer en forêt, obtenir tout ce dont on a besoin pour avoir une ruche tressée sans dépenser un centime. C'est profitable à leur niveau et nous croyons que ça porte beaucoup de fruits.
2: D'autant plus de fruits que l'apprentissage de l'apiculture prodigué par Martin Tangana et Happy Fleur d'Ève s'accompagne d'un volet agroforesterie qui profite à l'environnement des pygmées baka et au Cameroun. Florent Huard, apiculteur et formateur pour Happy Fleur d'Ève.
6: Nos projets s'accompagnent d'une agroforesterie, c'est-à-dire qu'on essaie en même temps de planter des arbres. Et des arbres fruitiers, on l'intègre dans nos projets, donc on va amener des safoutiers, on va amener des avocatiers en différentes essences qui leur permettront d'avoir mellifères et aussi fructifères. Donc on les sensibilise aussi à cette capacité de pollinisation par les abeilles. Grâce aux abeilles, les fleurs vont être plus visitées, seront mieux fécondées, vont donner des meilleurs fruits. On fait ce lien entre l'abeille et les arbres, quoi. Voilà.
2: Pour financer des tenues d'apiculture, le reboisement de parcelles ou bien l'achat de matériel de récolte, l'association a lancé un financement participatif. Un lien est d'ailleurs disponible sur le site d'Happy Fleur d'Ève pour que les abeilles camerounaises et les pygmées baka vivent en parfaite harmonie.
0: L'Afrique en marche avec Frédéric Gara, retrouvé tous les dimanches sur RFI. Musique avant le journal international de Marion Kazanov. On écoute Stéphane Echer qui trouve toute sa place dans le choix de nos programmateurs et en playlist ce mois-ci sur RFI. L'auteur-compositeur suisse revient avec Toute la place, justement, un morceau à l'acoustique simple, aux paroles introspectives et à la mélodie mélancolique.

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0: le comité avait accompagné l'État du Mali pour la recherche de financement. Et c'est une partie qui est en cours.
1: Une partie de route dont la construction est aussi freinée par l'insécurité qui règne dans la région. Le troisième axe qui doit relier Zinder au Niger, à N'Djamena au Tchad a aussi pris du retard, mais l'Algérie a décidé d'apporter son soutien.
0: Il y a des contrats qui étaient engagés depuis plusieurs années qui ne sont pas arrivés à leur objectif. Et ce qui fait que là, dernièrement, l'État algérien a marqué son soutien dans la réalisation de deux tronçons.
1: À terme, ce corridor pourrait permettre aux pays les plus enclavés d'améliorer leurs échanges commerciaux et de gagner plusieurs jours, voire plusieurs semaines de transport.
2: Précision signée Marie-Pierre Olfan du service économie de RFI. En basket, les New York Knicks remportent la finale NBA. Ça faisait 53 ans qu'ils n'avaient pas été titrés. Ils se sont imposés chez les San Antonio Spurs au Texas il y a quelques heures. Score final 94-90. Et forcément, les New Yorkais exultent après ce sacre tant attendu. New York, hier soir, méritait bien son surnom de ville qui ne dort jamais. Karine Otten l'a bien constaté au cœur de Manhattan.
3: Une 6e avenue qui a pris cette nuit des airs de Champs-Élysées en 1998. Les New Yorkais fêtent la victoire de leur champion de NBA au cœur de la nuit, aux alentours du stade de légende du Madison Square Garden. Et ce, alors que les Knicks sont à San Antonio, à 1500 km de là. Les gens chantent dans les rues, dans les métros, ça monte sur les taxis, ça joue de la trompette.
4: C'est incroyable, incroyable. Jusqu'au dernier moment, ils ont tout défoncé. Ils ont été si bons, tellement de joie. New York est la meilleure première ville du monde.
5: New York is the best, number one city in the world. Let's go.
3: Et ils ont été tenus en haleine cette nuit, les New Yorkais. Les manœuvres de Wembanyama ont été huées tout au long du jeu. Les 8 dernières minutes ont été particulièrement éprouvantes. Des bras en pleuraient.
6: Ce sont des larmes de joie. On a gagné après toutes ces années. C'était un match dur à regarder. J'ai failli tomber dans les pommes, mais on a gagné.
3: Le dernier sacre des Knicks remonte à 1973. Ça rend l'émotion encore plus intense.
4: Ça ne pouvait pas être mieux. Ça fait 53 ans qu'on attendait ça. Ça fait 53 ans que j'attendais ça. Allez les Knicks!
3: En remportant cette 5e manche, les Knicks ont mis fin au suspense des New Yorkais qui vont être sur leur petit nuage pour quelques jours, c'est sûr, mais qui vont aussi pouvoir enfin passer à la Coupe du Monde de foot qu'ils avaient plutôt ignoré jusqu'ici. Tout le monde n'avait que cette finale de la NBA en tête. Karine Otten, New York RFI.
2: Bon, et si la Coupe du Monde de football n'a pas beaucoup intéressé cette nuit à New York, on vient de le constater. Dans le reste du monde, en tout cas, les supporters ne sont pas difficiles à trouver. Ceux d'Australie ont fêté la victoire de leur équipe 2-0 contre la Turquie pour son entrée en lice. C'était il y a quelques heures. Le Brésil et le Maroc, eux, se sont neutralisés, un partout. Même score pour le match Qatar-Suisse. L'équipe d'Haïti, elle, est de retour dans la compétition. Cela faisait plus de 50 ans qu'elle ne s'était pas qualifiée pour une phase finale. Les Grenadiers ont toutefois essuyé une défaite 1-0 contre l'Écosse. Dans les matchs du jour, l'Allemagne affronte un tout nouveau dans la compétition, Curaçao, petite île caribéenne de 150 000 habitants. Le match, c'est à 17h temps universel. Au programme aussi, Pays-Bas-Japon. Plus tard dans la nuit, les éléphants ivoiriens entreront en lice face à l'Équateur. La Tunisie, elle, affrontera la Suède. 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Il est 10h10 à Paris, 8h10 en temps universel. À suivre, Afrique, mémoire d'un continent.
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12: Abidjan, dans la capitale ivoirienne, et sa fondation Amadou Ampateba, c'est le très beau décor de votre tranche d'histoire aujourd'hui. La mémoire du continent a posé ses bagages et pris ses quartiers, justement dans cette belle capitale.

0: ivoirienne, je suis avec mon ami Tagui pour notre étape abidjanaise des Africains face à leurs historiens. Après Ouida au Bénin, place aujourd'hui à l'épisode 2. Le principe, vous le connaissez, il est tout simple. Deux historiens se prêtent au jeu des questions et réponses sur l'histoire de la Côte d'Ivoire, les enjeux de sa transmission. Et face à eux, six intervenants de tous les âges, de tous les milieux sociaux, de tous les domaines, des curieux et passionnés par l'histoire. Installer donc un dialogue, permettre que les historiens, si indispensables, soient au cœur des débats dans ces temps de quête d'identité, mais aussi de volonté d'en savoir plus sur l'histoire africaine. Les Ivoiriens face à leurs historiens, c'est l'épisode 2 aujourd'hui de notre Tour d'Afrique avec deux historiens, Tikouna Cissé et Séverin Conan. Bonjour chers amis de la Radio du Monde, bienvenue dans les vibrations abidjanaises aujourd'hui. L'Afrique par elle-même et dans les courants du monde, notre boussole nous guide aujourd'hui pour essayer d'en savoir un peu plus sur l'histoire de la Côte d'Ivoire. Bonjour Tikouna Cissé.
1: Bonjour Elgas.
0: Merci d'avoir accepté notre invitation. Vous êtes historien, professeur d'histoire à l'université Oufouette-Boigny à Abidjan. Vous êtes spécialiste des migrations. Grande tâche pour vous aujourd'hui Tikouna Cissé d'essayer de répondre à vos compatriotes. Est-ce que vous êtes prêt?
1: Tout à fait.
0: Et vous formerez un tandem avec Séverin Conan. Bonjour Séverin Conan.
2: Bonjour Elgas.
0: Merci d'avoir accepté notre invitation. Alors vous, vous présentez un profil assez singulier, intéressant. Vous êtes médiéviste, spécialiste du Moyen-Âge. Vous avez été professeur d'histoire et de géographie aussi, vous m'avez dit.
2: Ah oui, comme tous les étudiants ivoiriens qui font des études supérieures. À un moment donné de leur vie, ils font des cours d'histoire et géographie dans les lycées et collèges pour pouvoir subvenir à leurs besoins et après ils font la thèse tranquillement.
0: Formidable, vous avez fait votre thèse et justement aujourd'hui on aura besoin de vos lumières pour nous éclairer sur ce sujet. Avant d'engager le dialogue, nous avons pris la température de la rue d'Abidjan, les vibrations et les échos justement de la capitale avec cette question toute simple. Qu'aimeriez-vous savoir sur l'histoire ivoirienne? On l'a réalisé ce matin, Tagui Magnéto.
3: Alors, je me prénomme Dora. J'aurais bien aimé savoir quelle est l'origine véritable des Ivoiriens, de la Côte d'Ivoire en tant que telle, parce qu'on nous dit on vient du Ghana, on nous dit on vient de telle région. Mais l'origine particulière, la véritable origine du peuple ivoirien est laquelle?
4: Je suis M. Darbo Moussa. J'aimerais savoir l'histoire de la reine Pokou, comment elle a quitté le Ghana pour venir s'installer en Côte d'Ivoire avec le peuple Baoulé.
5: Bonjour, je me nomme Marie-Thérèse, Kwasi Marie-Thérèse. J'aimerais savoir l'histoire de Bassam sur les femmes qui ont marché pour la libération de leur époux.
6: Je m'appelle Abou Touré. Pour l'histoire de la Côte d'Ivoire, j'aurais voulu savoir le nombre d'ethnies que nous avons ici. Parce que moi, je suis Senoufo, mais de mère Baoulé. Mais on me dit 60 ethnies. Alors qu'il y a des sous-groupes et ceux-là sont pas pris en compte. Alors qu'il faut les prendre en compte parce que ça fait des polémiques. Il y a d'autres qui disent qu'il n'y a pas de Samora en Côte d'Ivoire, d'autres disent qu'il n'y a pas de Gallo en Côte d'Ivoire, alors que c'est le blanc qui est venu couper. Hein. Mais donc, je voulais savoir combien d'ethnies.
7: Bonjour, moi c'est M. Koulaï Claude Chesson. Si l'histoire de la Côte d'Ivoire, j'aimerais savoir la provenance typique des guéris, l'ethnie guérie surtout, parce que je suis moi-même guéri.
0: Premier tableau, on l'a vu, des thèmes très très variés, des sujets d'ampleur historique aussi très très différentes. Peut-être commencer par vous, Tikouna Cissé. Est-ce que justement dans les questions qui ont été posées, il y a certaines qui vous inspirent des réponses?
1: Oui, clairement, c'est des origines des Ivoiriens et toutes les autres questions tournent autour de ça finalement. C'est des questions d'identité qui sont au cœur de la vie politique, la vie publique, je vais le dire, de la Côte d'Ivoire depuis quelques années. Oui, clairement, votre interrupteur parle de l'origine, il s'agit plutôt des origines, parce que la Côte d'Ivoire est bordée par des pays limitrophes, avec lesquels elle a des dynamiques historiques de longue date. Le processus de peuplement de la Côte d'Ivoire n'est pas récent, c'est de très longue durée. Mais après, ce sont un peu comme des strates sédimentaires qui se forment dans les couches géologiques. Alors, vous avez des premiers occupants, des premiers arrivants, et encore, vous avez aussi les migrants de date récente. Bon, c'est tout ça qu'il faut comprendre. Donc moi, je parlais plutôt d'une histoire globale des migrations vers la Côte d'Ivoire et non d'une particularité. Dès qu'on se singularise dans une particularité, on ampute l'intelligibilité globale des phénomènes de migration et autres.
0: Un premier tableau très très important, justement, sur le côté très très inclusif, parce que c'est une terre aussi qui a accueilli énormément de gens, la Côte d'Ivoire. On y reviendra peut-être dans la suite de l'échange. Séverin Conin, peut-être, justement, sur la reine Pokou et ses origines prétendument ghanéennes, qu'avez-vous à répondre?
2: Alors, parlant de la reine Pokou, je me situe dans la même ligne droite que Cissé Chikuna tout à l'heure. C'est toujours des problèmes d'immigration. C'est une légende qui ferait remonter une partie de la migration du peuple Akan, du peuple Baouli, à la reine Pokou, qui aurait franchi le Komoé en sacrifiant son fils, qui a permis le passage d'une partie du peuple Baouli et qui se serait installé dans le centre de la Côte d'Ivoire. Donc c'est toujours des mythes pour expliquer toutes ces migrations de population.
0: Ça, c'est un élément aussi très important, mais peut-être faire coup double sur les deux questions qui ont les mêmes tonalités, sur les ethnies, justement, parce que la Côte d'Ivoire est une mosaïque ethnique. Justement, combien d'ethnies a-t-on en Côte d'Ivoire et d'où viennent les guérés?
2: Officiellement, la Côte d'Ivoire compte 63 ethnies. Mais on se rend compte que à l'intérieur de ce qu'on a appelé un groupe ethnique, il y a des sous-groupes qui ne se comprennent pas ou se comprennent très peu. Donc, qui se singularisent, qui réclament une sorte d'indépendance vis-à-vis du grand groupe. Donc, on vous dira qu'il y a les Malinké, il y a le grand groupe Malinké. À l'intérieur de ce grand groupe Malinké, il y a un sous-groupe qu'on appelle les Mouna, un autre groupe qu'on appelle les Sia. On vous dira le groupe Akan. Il est vraiment vaste. À l'intérieur de ce grand groupe ethnique qui comprend une vingtaine de groupes ethniques, il y a encore des sous-groupes et chaque groupe tend à se singulariser vis-à-vis du groupe général.
0: 63, le chiffre est donné et donc des sous-groupes officiels ou officieux. En tout cas, peut-être inviter les auditeurs à aller en savoir plus d'ailleurs sur cette question. Je me tourne maintenant vers notre premier intervenant, c'est Séverin Kwame. Bonjour.
8: Bonjour Elias.
0: Vous êtes docteur en sociologie, enseignant-chercheur au département de sociologie et d'anthropologie à l'université de Boaké. Votre travail porte entre autres sur les questions de violence en temps de crise. Les historiens sont à vous.
8: Merci Elgas. Je pense que les personnes qui sont passées dans le cadre du micro-trottoir ont enfoncé une porte dans laquelle je vais m'engouffrer. On sait tous aujourd'hui que au cœur de la problématique des crises que nous traversons, c'est la question de l'identité. On a tous de tristes mémoires, un travail qui a été fait par un sociologue belge, justement, qui parlait de Côte d'Ivoire poudrière identitaire, pour questionner justement les usages politiques qui sont faits de la question identitaire. Et quand on regarde les questionnements dans le micro-trottoir, il y a une soif profonde des Ivoiriens de comprendre qui est ivoirien et qui ne l'est pas, au-delà des éléments de droit. Parce que à l'intersection ou au confluent de cette question, de ce questionnement, il y a des éléments d'anthropologie, d'histoire et même certainement d'archéologie qu'on a besoin de convoquer. Et donc aujourd'hui, vous voyez, quand on regarde la Côte d'Ivoire avec les malheureux épisodes de crise qu'on a connus, on a hérité d'une triade. C'est les concepts d'autochtone, d'allogène, d'alloctone, qui aujourd'hui constituent des éléments différentiels dans les contextes. Et quand on regarde, vous l'avez dit dans la présentation que vous avez faite de ma personne, vous avez dit que je travaille beaucoup sur les questions de conflictualité, on a abondamment investi l'Ouest, actuellement on travaille sur le Nord, et de façon constante, la question de l'autochtonie revient. Est-ce qu'en Côte d'Ivoire, on a des peuples premiers, comme on en aurait en Amérique ou ailleurs, et qui est autochtone et qui ne l'est pas? Qui est allogène? Lorsqu'on se retrouve avec des jeunes gens, descendants, troisième génération de migrants burkinabés, qui sont nés sur le sol ivoirien, qui revendiquent aussi le statut d'autochtone. Donc, ma question à nos historiens, à nos archéologues, est-ce qu'on est en droit aujourd'hui de prendre pour argent comptant cette distinction autochtone, allogène, alloctone? Est-ce qu'elle est opérationnelle dans le contexte ivoirien?
0: Merci pour cette question précieuse, aussi épineuse, j'imagine. Chikuna Cissé ou Séverin Conin, qui souhaite justement commencer? Chikuna Cissé.
1: Ce phénomène n'est pas propre à la Côte d'Ivoire. Je l'ai dit dans mon propos liminaire, ce sont des couches qui se sédimentent comme dans un bassin sédimentaire, clairement. Alors, naturellement, tout le monde ne peut pas occuper le même espace au même moment. Ça, c'est pas possible. Donc, la notion d'autochtonie et d'allogène se justifie dans ce concept. Et c'est pas propre à la Côte d'Ivoire. J'en veux pour preuve l'ouvrage de Marcel Détienne sur l'autochtonie, où montre clairement que dans la Grèce antique est étranger celui qui n'est pas né à Athènes, par exemple. Donc, c'est pas un faux débat que d'essayer en Côte d'Ivoire de classifier, de montrer qui est de migration récente et qui est en place depuis des siècles, etc. Ça, c'est pas un drame. Maintenant, Le gros problème qu'ils avaient posé, ce sont les exigences politiques des questions d'identité qui ont fini par faire de la Côte d'Ivoire un cratère humain. Parce que si pour les enjeux de pouvoir, on instrumentalise, bien sûr, on me dira que l'instrument est fait pour être instrumentalisé. Mais quand il s'agit de former une nation, il y a forcément d'autres valeurs qui transcendent ces chocs culturels, ces chocs identitaires. J'en viens au propos de Ernest Renan. Il dit « La nation est un plébiscite de tous les jours ».
0: Essayiste français, grand spécialiste de la nation. Mais peut-être justement aller au-delà, parce que la question, c'est aussi savoir qui sont les autochtones d'une certaine manière. La logique de votre réponse, elle est bien sûr, on la comprend parfaitement. Mais qui seraient les premiers habitants de la Côte d'Ivoire, si on peut le savoir?
2: Je vais vous citer un test de la migration du pharaon Nekao II, qui a régné 500 ans avant Jésus-Christ, qui a entrepris de faire le tour du monde, qui serait arrivé dans un endroit, dans la botte du golfe de Guinée, et il aurait aperçu dans ce territoire où on trouverait beaucoup de dents d'éléphant, c'est ce qu'il dit dans son test, beaucoup de dents d'éléphant, un peuple qui avait la maîtrise du feu, 500 ans avant Jésus-Christ. Et donc, par la suite, il a vogué jusqu'au mont, au chat des dieux, le mont Cameroun. Il a fait le tour du monde. Il s'y sera arrêté au Mozambique, où ils ont planté du blé, etc., etc. Parlons de la botte de l'Afrique, la Côte de Guinée. Lorsqu'il identifie ses premiers habitants, ces personnes, ces négris qui avaient la maîtrise du feu, les premiers historiens ont vite fait de conclure qu'il s'agit de pygmées. Il faut retenir que la Côte d'Ivoire n'a pas été vide d'hommes. On pourrait citer les travaux des premiers archéologues, de professeur Kiron Kabore qui est là. La Côte d'Ivoire n'a pas été vide d'hommes. Sinon, on se demanderait bien qui est l'auteur de toutes ces poteries, de tous ces ustensiles de cuisine, etc.
0: On va essayer d'avancer. On a en tout cas une ébauche de réponse pour Séverin Kouamé. On va accueillir maintenant notre Benjamine Fatim Sangaré. Elle est étudiante donc en première année d'histoire à l'université Oufouette-Boigny à Cocody. Elle a 18 ans. On vous écoute, chère Fatim Sangaré.
9: Merci beaucoup, monsieur Elkas. Ma préoccupation portera principalement sur l'indépendance de la Côte d'Ivoire. On sait tous que l'indépendance de la Côte d'Ivoire est due à un long processus, allant d'une phase d'espoir qui débute avec la conférence de Brazzaville, qui ouvre une énorme opportunité aux colonies françaises de créer des assemblées. Et lors de cette indépendance, il y a une phase qui est arrivée appelée phase de répression, phase durant laquelle l'administration coloniale affronte les militants du PDC-RDA. Par ailleurs, ma question est, au regard des tensions entre les militants du PDC-RDA et l'administration coloniale, peut-on réellement qualifier l'indépendance de la Côte d'Ivoire d'une indépendance octroyée?
0: Ah, question très pertinente. Alors, est-ce que l'indépendance de Côte d'Ivoire a été octroyée? Tchikouna Cissé.
1: Il faut faire extrêmement attention à l'essentialisation des processus. Ils sont toujours dynamiques. Ce qu'on retient globalement, c'est que dès lors qu'il n'y a pas eu de guerre de libération, il y a une négociation entre la France et la Côte d'Ivoire. Oui, c'est une indépendance octroyé, mais parce que justement aussi, le réveil sonne, parce que les peuples colonisés comprennent le besoin qu'il y a de s'émanciper de la France. Donc, la France n'a pas sur un coup des baguettes magiques dit on les libère. Premièrement, la France regarde, les colonies ne rapportent plus rien, absolument. C'est pas de gaieté de cœur que De Gaulle dit à Brazzaville. Il parle même pas d'indépendance, hein. Il dit progressivement, on le conduit à l'autonomie. C'est parce qu'en réalité, les travaux de Jacques Marcel le montrent clairement. Les colonies ne rapportaient plus rien à la France en réalité. Donc on dit, bon, il faut les émanciper progressivement. Et ensuite, il y a la défaite française en Indochine, qui sonne comme l'Alali, qui va finalement décider la France à dire, bon, il faut hâter le pas, il faut libérer les colonies, le domaine français en Afrique de l'Ouest. Dans le cas de la Côte d'Ivoire, il est clair que au départ, c'est une colonie qui était la Cendrillon de la UEF. Après, la France se rend compte qu'elle a un coffre fort, qu'elle aurait eu tort d'échanger contre la Gambie en 1973. Donc elle se ravise, elle voit que la Cendrillon et finalement son fleuron en Afrique de l'Ouest. Et puis, vous avez Oufouette-Boigny, qui lance son fameux Onu Centro Volé en 1932, qui est l'une des séquences inaugurales de la lutte des Ivoiriens pour leur indépendance. Et finalement, on a abouti un processus où, en 1949, le gouverneur Péchou va avec la main très forte pour mater les vérités de libération du RDA, justement en faisant coalition avec des mouvements plus favorables justement au maintien du statu quo. La marche des femmes du Grand Bassam est la preuve justement qu'il y avait un besoin 49. De sortir de la domination coloniale. Donc oui, une émancipation, comme tout phénomène historique, charrie deux processus. Il y a des dynamiques internes et des dynamiques externes. Pour que le fruit soit cueilli en 1960, il a fallu bien des batailles internes de longue durée pour que la France comprenne que finalement, de façon irréversible, il faut lâcher les bottes à ces colonies d'Afrique.
0: Les résistances, donc, dont des figures d'ailleurs très très importantes en Côte d'Ivoire sur l'histoire très très longue. Je vais me tourner maintenant vers le troisième intervenant, multicasquette, écrivain, éditeur et universitaire, Alain-Serge Agnesson. Très ravi de vous avoir dans cette discussion. Quelle est votre question ?
10: J'aimerais me prononcer sur un pan de notre histoire qui, en tant qu'écrivain, a une importance pour moi, en tout cas que je n'arrive pas à m'expliquer. Cela frise parfois l'obsession quasiment maniaque. Au pont, j'ai décidé d'y accorder un cycle romanesque en trois tomes, dont le premier, intitulé « L'adieu à Kourouma », raconte la vie de quatre personnages après le massacre de l'Hôtel Ivoire de novembre 2004. Cette période historique qui s'étend de 2002 à 2011, j'aime à l'appeler « l'ère de la honte et du dégoût ». Donc, le 31 mars 2021, Laurent Gbagbo a été définitivement acquitté. Point n'est besoin de rappeler qu'il fut accusé de crimes contre l'humanité commis lors des violences post-électorales de 2010 à 2011. Le sens qu'a pris son acquittement demeure toujours ambigu. J'en veux pour preuve le clivage qu'il a été facile d'observer dans l'opinion publique ivoirienne. Et ce clivage embrasse de part en part et de bout en bout toute la séquence historique qui couvre cette période-là. Tout se passe comme s'il était absolument impossible de dire le fin mot de ce moment charnière de notre histoire. Tout se passe comme si la vérité est impossible à saisir et que notre capacité à écrire notre histoire, pourtant récente, est prise en otage par ce qui s'appelle désormais la post-vérité. Une façon de nommer notre époque qui a tout l'air d'être incapable de nommer et interpréter le fait historique pour ce qu'il est. Comment parvenir à écrire une histoire de la crise de 2002-2011 qui ne divise pas et qui n'enfonce pas les clivages?
0: Peut-être commencer par Séverin Conan.
2: Et alors merci pour la question tout de suite. Ce qu'il faut comprendre, c'est d'éviter de chosifier l'histoire, d'en faire un instrument politique. Ce sont des faits qui constituent l'histoire. Et la chose politique, pas de commentaires divergents, de commentaires propres. Chacun en fait son commentaire, chacun en fait sa chose. Mais le fait est que l'histoire est immuable. Comment parvenir à écrire son histoire sans forcément en faire une référence politique? C'est tout le combat. 2002, l'historien vous dirait que c'est assez récent. Toutes les sources ne sont pas encore dépouillées. On n'a pas encore eu l'avis de tous les acteurs. N'empêche qu'on peut se faire une opinion. On peut se faire une opinion à partir des instruments de l'historien. Les tensions sont encore très fortes en Côte d'Ivoire. Tout à l'heure, on a parlé de questions identitaires. Lorsque toutes ces questions politiques se mêlent aux faits historiques, on s'en sort très peu. Le fait historique est récupéré par les hommes politiques. L'historien est relégué au calendrier grec. Vous êtes éditeur. Très peu de personnes prendront le temps d'aller lire un livre écrit par un historien sur la crise ivoirienne depuis 2000 ou depuis 2001. Alors qu'un homme politique qui écrit un pamphlet politique là-dessus, tout de suite, ses militants politiques vont se jeter là-dessus et ses paroles deviennent comme des paroles d'évangile. L'historien ne sera compris que 50 ans, 70 ans plus tard, lorsque les effets de l'histoire se seront posés.
0: Un bref mot de conclusion.
1: Oui, rapidement, je pose juste un problème méthodologique. Ce que vous convoquez ici est du ressort de ce qu'on appelle l'histoire du temps présent, qui est difficile à écrire, pour trois raisons. La première raison, le premier écueil, c'est que les sources ne sont pas disponibles. Deuxième écueil, c'est que le recul est faible. Le troisième écueil, c'est que les questions sont encore vives et ça risque justement de jeter de l'huile sur le feu. L'historien a une religion toute faite, il faut toujours du recul par rapport à l'événement. Donc un historien, quel que soit son niveau, soit le débit de son savoir, aura du mal à écrire une page d'histoire s'il n'a pas les sources disponibles. Donc, pour l'instant, ces sources sont disponibles. Je ne suis pas trop certain qu'on ait les sources, les vraies, sur la crise de 2002. Attendons de voir, à la lumière du temps décanté, toute cendre refroidie, on verra bien, si les matériaux sont disponibles. Après ce moment-là, on pourra écrire en toute sérénité une histoire de cette séquence de l'histoire de la Côte d'Ivoire, qui, encore une fois, souvent a donné l'impression que dans ce pays, finalement, c'est une fatalité que de voir un horizon très proche, un affrontement entre groupes ethniques. Je pense que la Côte d'Ivoire a vocation plutôt de rassembler que d'avoir une lecture fataliste de son histoire qui consiste à penser que, de façon irréversible, ce pays-là ira à des affrontements ethniques. Je ne crois pas du tout à ce schéma.
0: Voilà, peut-être que d'ailleurs que les prochains livres d'histoire seront édités dans la maison d'édition de Serge Alain Agnesson. C'est ce qu'on peut espérer de mieux. On va marquer ici une pause. Les Ivoiriens face à leurs historiens, Séverin Conan et Tchikouna Cissé répondent à un panel de 6 intervenants. Premier tableau terminé, on a entendu Séverin Kwame, Fatim Sangaré, Serge Alain Agnesson. C'est le temps d'un journal maintenant sur la Radio du Monde, sur RFI. Et on continue justement l'épisode 2 des Africains face à leurs historiens qui fait une halte aujourd'hui à Abidjan, en Côte d'Ivoire.
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12: Nemo en piste.
11: Et à la une de cette édition, les ONG et équipes médicales en charge de la riposte contre l'épidémie d'Ebola dans l'est de la RDC contraintes de composer avec la méfiance des populations locales. De nombreux incidents sont répertoriés alors que le nombre de cas et de décès augmente toujours. Le Togo est l'un des pays du continent qui prend des mesures pour lutter contre les mariages et les grossesses précoces en milieu scolaire. Les associations de défense s'en réjouissent mais estiment qu'il faut encore faire plus pour combattre ce fléau. Et puis tout ce qu'il faut savoir sur la Coupe du Monde de football, les Marocains pas passé loin de faire tomber le Brésil cette nuit à New York. Un but partout entre la Seleção et les Lions de l'Atlas alors que les éléphants ivoiriens entrent en lice dans quelques heures face à l'Équateur. Vous entendrez leur sélectionneur Emers Faé à la fin de cette dernière édition d'Afrique Matin. En RDC, les réactions se multiplient deux jours maintenant après les affrontements qui ont éclaté en marge d'une manifestation de la coalition d'opposition C64 réunie à Kinshasa contre le projet de réforme constitutionnelle souhaité par les autorités, plateforme qui estime en fait que cette manœuvre viserait à offrir au président Félix Tshisekedi la possibilité de se maintenir au pouvoir après la fin de son second mandat en 2028. Le gouvernement a communiqué hier condamnant les violences survenues vendredi, évoquant des blessés aussi bien chez les manifestants que chez les forces de l'ordre, pendant que de son côté l'opposition poursuit le recensement de ses militants arrêtés ou blessés. RFI Kinshasa, Pascal Moulégua.
12: Au lendemain des affrontements, les partis de l'opposition s'emploient à retrouver la trace de leurs militants interpellés lors de la manifestation de vendredi. Des cadres politiques et des avocats ont été dépêchés dans plusieurs sous-commissariats de la police de Kinshasa. Les recherches se poursuivent également auprès de certains services de renseignement où, selon les mouvements citoyens, plusieurs militants auraient été conduits. D'après une source policière, une partie importante des personnes arrêtées a été libérée samedi soir. Resteraient toutefois détenus ceux considérés comme les plus impliqués dans l'organisation de la mobilisation. Les partis de Jean-Marc Kabound, l'Alliance pour le changement, affirment avoir recensé 189 blessés graves, 3 cas de fractures et plusieurs arrestations. Ces partis accusent le pouvoir d'avoir employé une milice pour s'attaquer aux manifestants aux côtés des policiers. Dans les hôpitaux, la plupart des blessés légers ont quitté le lieu dès vendredi. L'un des militants annoncé mort par l'opposition a finalement été retrouvé vivant, mais dans un état jugé préoccupant, selon les CID, le parti de Martin Fayoulou. Les gouvernements affirment vouloir faire toute la lumière sur ces violences. La Belgique est la première chancellerie occidentale à réagir. Son ministre des Affaires étrangères, Maxime Prévot, a dénoncé les débordements violents, l'usage excessif de la force et les saccages des sièges des partis politiques, estimant que de telles pratiques n'ont pas leur place dans une démocratie. Pascal Moulégua, Kinshasa, RFI.
11: Je précise que le gouvernement a rappelé hier son attachement aux libertés publiques et a annoncé des vérifications pour établir les circonstances exactes des violences. Ce matin, sur nos antennes, vous avez pu entendre la réaction d'Ados Ndombassi Banikina, député d'opposition et membre fondateur de la plateforme C64, lui qui a participé à la manifestation. Il a été blessé, il évoque des violences inacceptables et intolérables. La RDC où l'épidémie d'Ebola continue de gagner du terrain dans l'Est, là où les ONG et équipes médicales en première ligne pour combattre la maladie sont bien souvent confrontées à d'autres fléaux. La violence qui gangrène la région, l'insécurité bien sûr, mais aussi la désinformation et la méfiance au sein des communautés locales. RFI vous propose un reportage à Rwampara ce matin et tandis que le bilan du ministère de la Santé a été revu à la hausse, 710 cas d'Ebola et 149 décès liés à la maladie. Sur RFI également ce matin, on vous parle de cet avion transportant des migrants expulsés des États-Unis et qui a atterri à Bangui vendredi soir. Selon une source aéroportuaire, 17 personnes seraient concernées. On ne connaît en revanche ni leur nationalité ni les conditions de prise en charge. Une arrivée qui s'inscrit dans la politique de l'administration Trump consistant à transférer certains étrangers vers des pays tiers. Un accord que les autorités centrafricaines ont récemment accepté. Un bout de ce journal au Togo où on évoque à présent la lutte contre les grossesses en milieu scolaire. Un fléau qui n'est évidemment pas propre au pays mais où ont été enregistrés 2300 cas en 2024-2025 selon les derniers chiffres disponibles. Là-bas, un programme national a été mis en place pour lutter contre les mariages et les grossesses précoces et le pays s'est doté de lois de protection des apprenants et a intégré l'éducation sexuelle dans ses programmes scolaires. Autant de mesures saluées par l'ATBEF, l'Association pour le bien-être familial. Selon elle, ces initiatives ont permis de faire baisser les chiffres, mais il faut aller encore plus loin, nous dit l'un de ses responsables, Hervé Wagbeni, car
10: une seule grossesse en milieu scolaire, c'est déjà une de trop. On l'écoute.
13: Il y a les pesanteurs socio-culturelles qui sont également à la base de ce nombre pléthorique de grossesses. La sexualité est un sujet tabou dans nos sociétés. Et les parents n'arrivent pas à aborder facilement cette thématique avec leurs enfants. Il y a aussi certaines pratiques néfastes à la santé sexuelle et de la reproduction qui persistent encore dans certaines zones de notre pays. Donc, nous allons inviter tous les acteurs en charge de l'éducation des jeunes à jouer leur rôle, en commençant par les parents. Il faut penser également à mettre à l'échelle l'éducation sexuelle complète dans tous les établissements afin que cette discipline soit effective. Et il faudrait également penser à rendre gratuits les services de santé sexuelle et de la reproduction. Et nous allons aussi convier les leaders religieux à intégrer effectivement l'éducation sexuelle complète dans leur prêche.
10: Hervé Wagbeni, responsable des programmes jeunes et adolescents de l'ATBEF, il était joint par Magali Lagrange. En Tunisie, une arrestation qui provoque un véritable tollé. On parle là d'un homme de 88 ans, Esdine Bach Chaouch, historien, ancien ministre de la Culture, interpellé ce vendredi pour être entendu dans une affaire de vente d'un bien immobilier à Carthage à la fin des années 2000. Les autorités ont assuré que l'homme, malade, n'était pas en détention mais entendu par la police dans un hôpital de Tunis. Le comité pour le respect des libertés et des droits de l'homme, qui a demandé la libération immédiate d'Esdine Bach Chaouch, dénonce la répression des autorités. Et pour le chercheur et membre de ce comité, Atem Nafti, cette arrestation vise avant tout à faire pression sur le journaliste et ancien conseiller municipal de Carthage, Zied Eleni, qui est en détention depuis le mois de mai.
14: Nous dénonçons cette situation qui malheureusement s'inscrit dans une forte répression qui frappe les opposants tunisiens. Alors Monsieur Bach Chaouch, qui est ancien ministre, n'est pas lui-même ancien opposant. C'est un dommage collatéral parce qu'on essaye de viser un autre opposant qui est un journaliste, votre confrère Zied Eleni, qui est arrêté depuis le mois de mai pour délit d'opinion. On parle d'une vieille personne qui était chez elle sous assistance respiratoire, qui a 88 ans, qui se déplace très difficilement. Et c'est quelqu'un qui bénéficie évidemment de la présomption d'innocence. Et il ne s'agit pas pour nous de nous prononcer sur le dossier en tant que tel, mais le code de procédure pénale tunisien dispose que la liberté est la norme et que la détention doit être l'exception. Le droit tunisien et le droit international permet des aménagements, surtout dans des cas aussi critiques que celui de M. Bach Chaouch.
10: Le chercheur tunisien Atem Nafti, joint par Guillaume Thibault. Et puis du sport pour terminer, d'abord un mot de cyclisme avec la 9e étape du Tour du Cameroun entre Pouma et Yaoundé. Elle s'étendait sur une distance de 116 km et c'est le Congolais Joël Caviro qui s'est imposé au terme de cette étape, signant un véritable exploit, puisque une victoire pour le cyclisme congolais sur le Tour du Cameroun se faisait très rare ces derniers temps. Le sport, c'est aussi et surtout évidemment la Coupe du Monde de football. Cette nuit, le Maroc est entré en lice et a tenu en échec le Brésil, quintuple vainqueur de la compétition, un but partout. Réalisation d'Ismaël Saïbari pour le Maroc, de Vinicius Junior pour le Brésil. Et ce soir, c'est au tour d'une troisième nation africaine sur les 10 qualifiées de débuter. La Côte d'Ivoire, privée des deux derniers mondiaux, et qui affronte l'Équateur à Philadelphie dans l'impressionnant Lincoln Financial Field de 70 000 personnes. Que les éléphants sont venus reconnaître ce samedi, une manière de rentrer un peu plus dans le tournoi, selon le sélectionneur des Ivoiriens, Emers Faye.
15: C'est spécial, ça fait plaisir, ça nous rapproche encore un peu plus du match. C'est vrai que les joueurs ont l'habitude de jouer dans les grands stades, mais quand on est arrivé ce matin sur la pelouse, on était tous impressionnés par ce stade avec ses tribunes immenses, la pelouse de qualité aussi. Donc on était contents, on était rassurés aussi, et le peuple a hâte, les joueurs ont hâte, on s'est bien préparé pour la compétition. Maintenant on a des fourmis dans les jambes et on a envie que ça commence rapidement.
10: Emers Faye au micro RFI de l'un de nos envoyés spéciaux pour cette Coupe du Monde, Thomas de Saint-Léger. Côte d'Ivoire-Équateur, coup d'envoi 23h temps universel. Rencontre à suivre en intégralité sur nos antennes africaines. C'est la fin de cette édition. Prochain point complet sur l'actualité du continent. 12h30, temps universel, Afrique Midi.
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0: De retour dans votre tranche d'histoire, la mémoire du continent a pris ses quartiers à Abidjan, ici à la Fondation Amadou Ampateba, deuxième épisode des Africains face à leurs historiens, série de dialogues sans filtre, sans tabou entre des historiens et leurs compatriotes. Contribution modeste, mais contribution quand même aux enjeux pour établir justement des zones d'échange sans tabou sur ces questions qui sont précieuses. Deux historiens sont avec moi aujourd'hui, Tikouna Cissé et Séverin Conin, l'un spécialiste des migrations et l'autre est médiéviste. Temps long donc est en cours. Dans la première partie, on a entendu donc Séverin Kouamé, Fatim Sangaré, Serge Alain Agnesson, des questions qui ont traité de beaucoup, beaucoup de sujets avec quand même un squelette qui s'est dégagé autour de l'identité historique finalement de la Côte d'Ivoire ou des identités pour aller peut-être dans un terme qui charrie un peu plus de paix. Maintenant, on va ouvrir la deuxième séquence, le deuxième tableau. On va commencer par un activiste Serge-Alain Niango. Vous êtes le fondateur justement de la Black History Month en Côte d'Ivoire. Vous êtes très très actif sur les sujets mémoriels et aussi dans les industries culturelles et créatives. Bonjour.
19: Bonjour.
0: Et puis merci d'avoir accepté notre invitation. Quelle est votre question à nos deux historiens?
19: Alors récemment, la traite a été décrite comme étant le pire crime contre l'humanité. La traite a arraché, déplacé, exploité, déshumanisé des millions d'Africains hier. Et aujourd'hui encore, cette traite-là a des conséquences sur la plupart des jeunes Africains qui grandissent sans savoir qui ils étaient, qui grandissent sans savoir la richesse de leur patrimoine. Et aujourd'hui, l'une des matières ou l'une des dimensions qui peut réhabiliter cette conscience historique-là, c'est l'histoire. Mais ma question, c'est lorsqu'on part apprendre l'histoire à l'école, la plupart des professeurs que vous êtes nous présentent l'histoire comme étant une matière à valider, au même titre que l'EPS ou les mathématiques ou la physique. Lorsqu'on voit à quel point ce continent-là a subi une dépossession de sa mémoire, pourquoi l'histoire est toujours enseignée à l'école comme étant juste une matière à valider et pas un levier d'émancipation culturelle?
0: On va faire une réponse en deux temps. D'abord peut-être Tikouna Cissé sur cette adresse directe et ensuite Séverin Conin.
1: L'histoire a pour vocation de relier les morts aux vivants, pour pasticher un peu Marc Bloch. Jamais dans ma carrière, je n'ai senti que l'histoire servait à valider des matières. Pour moi, j'ai toujours pensé, ce que je fais dans mon métier d'historien à l'université Oufoué-Boigny de Cocody, comme mon collègue connaît Séverin, pour nous, l'histoire est l'instrument privilégié pour accéder à une esthétique de réinvention de soi. J'aime à penser que sous les cendres mortes du passé, gisent toujours quelque part les braises chargées de la lumière des résurrections. Je suis panafricaniste, battant pavillon chez Kanta Diop. La conscience historique était un point nodal de ma façon de voir l'histoire de l'Afrique, mais pas au point justement de la dénaturer pour d'autres considérations nombrilistes. Pour moi, aujourd'hui plus que jamais, l'histoire africaine est totalement dédiée. Malheureusement, c'est pourquoi j'adore bien l'exercice mené par Elgas, qu'on appelle encore la public history. Sortir l'histoire des amphithéâtres, la mettre à disposition du grand public. J'adore ce genre d'exercice parce que ça permet aux gens de comprendre que l'histoire n'a pas seulement pour vocation de ressasser le passé, mais plutôt est une arme de déconstruction des acquis du passé pour que enfin ce continent africain, tant martyrisé comme vous le dites, tant humilié, retrouve un temps soit plus sa couronne de gloire et d'espérance. Je suis dédié à ce combat. Ce que vous faites déjà avec la Black History Month est fondamental. C'est-à-dire, il y a finalement une liaison organique entre les universités que nous sommes et puis les férus d'histoire en ville, partout, et puis bon, qui sont intéressés par la matière historique. Et ce genre de rencontrement permet de jeter des ponts entre vous et nous pour qu'ensemble, on accède à l'intelligence du passé africain. Mais encore une fois, pas de façon fantaisiste, pas pour flatter des orgueils pastoraux nationaux, mais vraiment pour faire en sorte que plus que jamais l'histoire serve, permet à ce continent, sur la base de ce qui s'est passé, de se projeter évidemment dans l'avenir.
0: Tikouna Cissé, on parle très très souvent de vulgarisation, terme du reste vulgaire, mais plutôt valorisation des savoirs, sortir l'histoire uniquement du domaine des sachants et de l'université. Tikouna a donné justement une première ébauche de réponse. Quelle est la vôtre?
2: Alors pour ajouter une braise à la pipe de mon ami Tikouna.
0: C'est un brasier.
2: Ah non, pour qui fume mieux sa pipe. Pour dire que lorsqu'on s'inscrit à l'université, il y a une matière qu'on appelle l'histoire. À la fin, on vous demandera qu'est-ce que vous avez retenu de tout ce bavardage que le professeur est venu faire. C'est la partie évaluation du métier de professeur d'histoire. N'empêche que les cours magistraux que nous dispensons à l'université sont libres d'accès. C'est la partie que le public ne connaît pas. Les cours magistraux sont libres d'accès. Voilà, les cours magistraux sont connus, sont diffusés et pour vous déplacer, vous allez suivre un cours. Je donne un exemple, je fais un cours sur le monde musulman, les origines du monde musulman jusqu'au 16e siècle. J'ai 250 étudiants à peu près, mais lorsque ce cours-là a lieu, je me retrouve avec 800 personnes. L'amphi est archi-comble parce qu'il y a beaucoup d'hommes qui viennent à savoir ce que c'est que l'islam et je donne la possibilité à mon cours magistral de poser des questions. Alors là, je vous assure que ça vient de partout. Il faut juste un peu de discipline. Alors pour dire que l'université aujourd'hui, sinon la matière histoire en elle-même, permet de ressusciter, de faire vivre les morts, de faire vivre les civilisations passées, ça ne doit pas rester seulement dans le mur de l'université. Comme toutes les autres matières d'ailleurs, il faut parvenir à publier ce qu'on fait hein, et mettre à la disposition du grand public une sorte d'université populaire, une sorte d'université populaire où tout le monde viendrait écouter un cours magistral et s'en irait heureux.
0: Et j'ai envie de prolonger la question de Serge Alain, peut-être sur cette question de la traite transatlantique, d'une certaine manière. Comment vit-on cet héritage douloureux qui a traversé tout le continent, ici particulièrement en Côte d'Ivoire? Parce que quand on parle du Bénin, ça paraît tout à fait évident avec le golfe de Guinée. Mais quels sont les héritages, d'une certaine manière, de la traite transatlantique ici en Côte d'Ivoire?
1: Sur le sujet, je pense qu'on a un de nos aînés spécialistes de la question, le professeur Kakwame, qui est inscrit dans un processus de revalorisation, de mise en perspective, justement, de la partie ivoirienne de la terre négrière. Par rapport à Gorée au Sénégal, ou Ouidah au Bénin, Cape Coast Elmina, ou Ghana, la partie ivoirienne n'a pas la même audience que ce qui se passe ailleurs. Je pense que Mana Kabore également est dans ce projet. Oui, de plus en plus, il y a des efforts qui sont faits pour rendre compte de l'héritage ivoirien sur la question de la traite négrière. Je sais bien qu'il y avait un marché à Bassa, justement, qui était un lieu de passage des esclaves vers le Ghana. Alors maintenant, il y a également l'ouvrage de Aris Memel Fauté sur l'esclavage, un de nos grands penseurs sur le sujet, également qui a produit des éléments pour mieux comprendre la traite. Le problème que nous avons, c'est que j'ai la nette impression que le discours historique ne sert pas toujours à décrypter les enjeux du présent. Ça, c'est un gros problème. Sur la traite négrière, le collègue connaît Sévenant parler en off. Est-ce que vous savez que des historiens africains et ivoiriens ont proposé un nouveau découpage de l'histoire de l'Afrique, mais qui n'est pas enseigné? Le professeur Pierre Kipré, ivoirien, en a proposé. Abdoulaye Félix Sirocco, au Bénin, en a proposé. Théophile Benga, du Congo, Brazza, a proposé un découpage de l'histoire de l'Afrique. Mais c'est jamais enseigné dans les universités. Parce que on a encore le complexe du colonisé, qu'on n'a pas encore franchi. Et quand on a lu France Fanon, pour nos masques blancs, on comprend tous nos problèmes que nous avons à sortir effectivement du piège du néocolonialisme, en fin de compte.
0: On va continuer justement, c'est passionnant ces enjeux de l'histoire, et puis on a envie de savoir quels auraient été les découpages nouveaux proposés, mais en tout cas on fait de la veille dans ici Afrique Mémoire d'un continent. J'accueille maintenant Camilla Kanga, vous êtes responsable de production et de contenu chez Ultime Griot. Votre structure valorise justement les patrimoines culturels et vous participez aujourd'hui à notre émission. Bonjour.
20: Bonjour.
0: Et puis merci d'avoir accepté notre invitation. Votre question.
20: Dans de nombreuses sociétés africaines, donc la mémoire du passé ne se limite pas aux archives écrites. Nous l'avons constaté à travers nos différents voyages à l'intérieur de la Côte d'Ivoire ou dans d'autres pays d'Afrique. Elle est profondément vivante et incarnée dans les récits oraux transmis de génération en génération à travers les griots, les anciens du village, les conteurs et tout ça. Et elle se retrouve aussi dans les objets du quotidien, donc les masques, les instruments, les sculptures, mais également dans les rites, les cérémonies, les initiations et même dans les lieux de mémoire, comme les forêts sacrées, les rivières ou aussi les anciens sites de royaumes. Autrement dit, le passé en Afrique, est, en plus d'être raconté, est d'abord vécu. Donc cependant, ce patrimoine, riche et multiple, a été fragilisé au fil du temps. La colonisation a souvent entraîné une rupture dans la transmission, en imposant de nouveaux systèmes de pensée et en dévalorisant les savoirs locaux. À cela se sont ajoutées l'urbanisation rapide, l'exode des jeunes vers les villes et aujourd'hui la mondialisation qui uniformise les cultures et éloigne parfois les nouvelles générations de leurs racines. Une partie de cette mémoire s'est ainsi effacée ou se retrouve dispersée, mal documentée, parfois même oubliée. Mais aujourd'hui, on assiste à un mouvement très fort de réappropriation des historiens, des chercheurs, des musées, mais aussi des communautés locales et une nouvelle génération d'Africains s'engagent à révaloriser ce patrimoine. Donc nous-mêmes, jeunes Africains, à travers Ultime Griot, nos studios créatifs, nous essayons de retrouver ces traces, de les documenter, de les raconter autrement, que ce soit à travers des projets culturels, des livres et tout ça. Et on a constaté que ce travail soulève une question essentielle. Comment donner une juste place au passé sans le figer ni le déformer? Et surtout, comment faire en sorte que cette mémoire redevienne un outil vivant pour façonner le présent et redéfinir le futur? Donc ma question est la suivante. Dans vos travaux de recherche et de restauration du patrimoine, comment parvenez-vous à reconstruire ou à interpréter les traces du passé lorsque les sources sont fragmentaires, parfois contradictoires ou exclusivement orales? Et comment garantissez-vous que cette mémoire reconstruite éclaire fidèlement les réalités du passé sans être idéalisée ou réécrite?
0: Merci infiniment justement pour ce contexte et pour cette très belle question, Camilla Kanga. Une question finalement inépuisable en histoire, la question des sources. C'est vrai qu'on a...
2: C'est quelqu'un qui disait, je ne vais pas vous dire le nom de la personne, en Afrique, lorsqu'un vieillard meurt, c'est une bibliothèque qui brûle. Voilà.
0: Ça résonne tout particulièrement ici, justement.
2: Dans ce lieu où
0: dans
2: nous sommes.
0: Dans ce lieu, Fondation Amadou Ampateba.
2: Les bibliothèques qui ont brûlé en Afrique, il y en a des centaines de milliers, malheureusement. Et ce travail de recueil de mémoire n'a pas pu être fait à temps. C'est vrai qu'on a encore quelques-uns qui sont vivants. La mémoire orale se transmet de génération en génération. Mais chaque fois qu'elle se transmet, elle est déformée. Elle est adaptée au contexte. Elle est adaptée à la situation. Donc, il faut faire un travail de recoupage. Recueillir plusieurs personnes sur le même fait. Parvenir à un travail de découpage, l'appliquer à la méthode de l'historien ou de l'archéologue pour en sortir une source en histoire. Le travail oral, la tradition orale, est une source reconnue comme les autres sources. Le travail de mémoire doit se faire. En Côte d'Ivoire, le ministère de la Culture, le ministère de l'Enseignement supérieur, le ministère de la Recherche scientifique doivent l'utiliser justement pour constituer un corpus de l'histoire ivoirienne, de l'histoire des sociétés ivoiriennes. Ça doit se faire, malheureusement, jusqu'à une certaine époque. Ça n'a pas constitué l'essentiel des missions de ces ministères. Pour objet, prenez le budget du ministère de la Culture. Vous verrez tout de suite que ce n'est pas la plus petite part sûrement du budget national qui est consacré. Alors que ce travail de mémoire devait pouvoir se faire. Nous avons la matière. Je vous donne deux sites. Il y a un site d'Amakoukié qui a été répertorié par les archéologues ivoiriens à Songondagbé, qui n'a pas été protégé, qui est livré aujourd'hui à l'exploitation. Il y a un autre site qui a été reconnu à Anyama. Aujourd'hui, la gare d'Anyama a essentiellement envahi ce site, alors que ce sont des sites archéologiques qui avaient été répertoriés, identifiés à l'état de Côte d'Ivoire. Malheureusement, ils n'ont pas été protégés. Donc, il faut revenir aux valeurs. J'en prends pour preuve, lorsque dans les pays européens, il doit y avoir des travaux d'infrastructure, on permet une archéologie préventive. En Côte d'Ivoire, combien d'archéologues sont invités sur les chantiers de construction de routes, d'édification de ponts? Zéro personne. Bon, il faut en faire une priorité nationale. Voilà.
0: C'est une transition royale, j'ai envie de dire, une transition archéologique, parce que c'est le moment pour accueillir ici notre sixième intervenante, donc Hélène Kienon-Caboret, professeure en archéologie et directrice de l'Institut d'Histoire, d'Art et d'Archéologie à l'Université donc Félix Houphouët-Boigny. Vous êtes aussi conseillère technique au ministère de la Culture sur ces questions. Ça fait écho justement avec ce que disait votre collègue chercheur Séverin Conan. Quelle est votre question?
3: J'ai en face de moi deux grands chercheurs dans leur spécialité que je connais très bien, le Moyen-Âge et puis les migrations, spécialités dans lesquelles les archéologues travaillent énormément et abondamment. Pour moi, au niveau de la Côte d'Ivoire, nous avons franchi une étape importante dans la protection du patrimoine culturel. Et en effet, en 2023, la Côte d'Ivoire s'est dotée d'une loi moderne de la protection de son patrimoine culturel. Alors, dans cette dynamique, enfin, l'archéologie a été prise dans toutes ses dimensions. L'archéologie programmée, préventive, subaquatique, et nous en sommes vraiment très fiers et nous pensons que cela va être vraiment une belle opportunité pour les archéologues. Alors, les décrets d'application de cette loi sont en cours. Mais en tant qu'archéologue, chercheur et puis aussi conseiller technique, j'ai vu cette avancée en interne. Et je mesure aussi les enjeux scientifiques. Pour les périodes anciennes que nous abordons aujourd'hui, la période médiévale, aussi les migrations, on voit bien que nous avons souvent des problèmes de sources, des problèmes de documents qui ont été relevés tout à l'heure par ma collègue à droite et puis aussi mes collègues qui sont sur le Chikuna et pour se connaître. Alors, je me dis que l'archéologie qui est une spécialité, une discipline fondamentale, qui avec ses vestiges, les techniques, les études des techniques, les traces, les sites archéologiques peuvent aider soit à confirmer, à compléter et parfois à corriger des récits. Alors, moi, ma question est la suivante. Dans quelle mesure l'archéologie peut-elle transformer, compléter notre compréhension des périodes médiévales, des migrations qui sont vraiment des thématiques très fondamentales pour l'identité et la cohésion sociale en Côte d'Ivoire. Et quels sont les pans qui sont restés dans l'abîme faute de fouilles archéologiques?
0: Question précieuse. C'est très intéressant parce que justement, est-ce que l'archéologie vient au secours de l'histoire ou l'archéologie a toujours cheminé d'une certaine manière avec l'histoire? Peut-être une réponse d'abord de Tchikouna Sissé et ensuite c'est vrai Kona.
1: Oui, moi je vais être très rapide sur la question. Et que la question vient de Hélène, ça me surprend parce qu'elle est même archéologue. Elle est mieux placée que moi pour répondre à cette question, de toutes les façons. Mais ce que je dis clairement, c'est qu'il y a des pans de l'histoire de la Côte d'Ivoire et de l'Afrique où il n'y a que l'archéologie qui peut apporter des réponses. Parce qu'il y a des traces matérielles, il y a des techniques de vie, des techniques alimentaires, l'art rupestre. Bon, là, vraiment, c'est l'archéologie qui peut nous aider. C'est pourquoi, justement, il est important qu'on en arrive à sortir des bornages, des précarés disciplinaires. C'est-à-dire que l'historien a besoin du géographe, vice-versa, et comme il a besoin de l'archéologue et vice-versa, tout historien n'est pas archéologue, mais tout archéologue est historien. Au-delà d'un certain seuil, il n'y a que les sources archéologiques qui peuvent permettre à l'historien d'être plus précis sur ses conclusions.
0: Très rapidement, c'est vrai.
2: Alors, j'en veux pour preuve les travaux de Guédé Yodé, de Victor Diabaté, etc. Ouais. L'archéologie, l'histoire, la sociologie, l'anthropologie, la biologie sont des disciplines qui doivent permettre de remonter aux traces du passé et permettre de comprendre un pan de l'histoire de la Côte d'Ivoire. Donc, c'est des disciplines complémentaires en réalité.
0: Merci infiniment. On ne pouvait pas faire cette émission sans bien sûr rendre un hommage à celui qui nous reçoit ici, Amadou Ampateba, et bien sûr sa descendante qui administre ces lieux, Rukiatou Ampateba. Je voulais vous donner un mot parce que vous nous avez fait le beau Akwaba ici. Et non, peut-être juste un mot, peut-être pas une question, mais un mot sur l'histoire et sur ce que vous transmettez ici à la Fondation Amadou Ampateba. Rukiatouba.
4: Bah écoutez, je voudrais déjà vous remercier du choix porté sur la Fondation pour abriter cette émission. Je pense que c'est pour honorer la mémoire d'Amadou Ampateba qui, en plus d'être écrivain, philosophe, linguiste, a été un historien, bien qu'il s'en défendait. Il a dit qu'il était rapporteur de l'histoire. Et donc, remercier de tenir cette émission ici. Et Amadou Ampateba nous disait qu'on pouvait se condamner à ne rien comprendre de l'Afrique si on voulait partir à partir de son histoire. C'est comme si on partait du centre vers la périphérique. Et que pour mieux déceler les trésors culturels de l'Afrique, il faudrait aller redescendre jusqu'aux mythologies, les mythes de création, les cosmogonies. En tout cas, je voudrais vous remercier et dire que les interventions ont été brillantes et ça a une valeur pédagogique pour nous.
0: Merci infiniment, Rukiatou Ampateba. Merci infiniment, professeur Tchikouna Sissé, spécialiste des migrations, professeur d'histoire à l'université Oufouet-Boigny, et son collègue médiéviste Séverin Kona, qui ont répondu, qui ont été sur le grill. Et bien sûr, comment ne pas remercier notre panel et les interventions riches, plurielles, complémentaires. Séverin Kwame, Serge-Alain Nyango, Fatim Sangaré, Hélène Kionon-Kaboré, Serge-Alain Agnesson. Et bien sûr, j'associe au remerciement Marie Bayane qui a été d'un appui, d'une aide, d'un relais justement pour l'organisation de cette émission. Marie Bayane de l'Institut français. Merci pour la qualité de vos interventions. Ici s'achève Afrique Mémoire d'un continent. 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Merci à toute mon équipe. Bien sûr, mon compagnon de voyage aux manettes infatigable Taguim Fa Traoré. Et on pense aussi à notre amie Delphine Michaud, coordinatrice de l'émission depuis Paris. Vous retrouvez là la suite des programmes sur RFI. D'abord en journal, ensuite grand reportage, le supplément du dimanche. Et quant à nous, on se retrouve bientôt pour un autre épisode dans un autre pays d'Afrique et déjà la semaine prochaine pour une nouvelle tranche d'histoire.
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4: Et pour l'heure, il est 9h, temps universel, 11h ici à Paris. Merci d'être avec nous à l'écoute de RFI. Bonjour.
21: Charlotte Ibrac.
4: Entre annonces et déclarations, c'est toujours la confusion sur un éventuel protocole d'accord entre les États-Unis et l'Iran sur le calendrier. Téhéran temporise. Donald Trump insiste pour une signature là ce dimanche. Parallèlement, Israël continue ses opérations dans le sud du Liban. Un duel animé mais pas de vainqueur au mondial de foot pour la grande affiche Brésil-Maroc. Match nul un partout. De son côté, Haïti, de retour dans la compétition depuis plus de 50 ans, a été dominé par l'Écosse. Mais les supporters des Grenadiers gardent le moral. Et puis un vote qui divise. En Suisse, le pays se prononce aujourd'hui sur un plafond de la population à maximum 10 millions. Un projet qui vise à limiter l'immigration. Ses opposants dénoncent une initiative du chaos. Comme un match de boxe, le choc Brésil-Maroc a tenu ses promesses au mondial de foot avec au final donc un nul un partout. L'Australie, elle, s'est imposée face à la Turquie, 2-0. Et l'Écosse a fait un retour gagnant, 1-0 contre Haïti. La sélection haïtienne n'avait pas participé à la compétition depuis 1974. Le moral des Grenadiers était donc gonflé à bloc, comme celui des supporters qui restent fiers malgré tout, Vincent.
5: Ils se sont battus jusqu'au bout, ces Grenadiers. Ils ont tout tenté pour revenir au score. Et rien que ça, c'est déjà un exploit, nous dit ce supporter, même pas déçu.
6: Après tout ce temps de revenir à la Coupe du Monde et faire un très bon match, c'est très honorable, on est très fiers. On est très fiers de notre équipe.
7: Qu'est-ce qui leur a manqué, à votre avis?
6: La finition, on n'a pas été très clinique devant. Et puis, bon, on a manqué des occasions, mais on a dominé le match. Aujourd'hui, la meilleure équipe a perdu.
5: Constat unanime, c'est une équipe jeune et pleine d'envie, mais un peu brouillonne, et il va falloir que le sélectionneur Sébastien Migné calme le jeu et remette un peu de liant dans tout ça.
23: Moi, je m'attendais à une meilleure équipe. Je suis déçu. Je crois que l'entraîneur doit faire quelque chose de mieux. Il manque de coordination. C'est ce qu'il manque de coordination. Et on n'a personne pour marquer. Et le prochain match ne sera pas facile. On sera face au Brésil.
5: Le Brésil, une montagne pour les Haïtiens. Mais ici, ils sont plusieurs à y croire encore. Vous allez voir, on est capable de gagner. Vincent Souriau, Boston RFI.
4: On va voir donc, et ce dimanche, l'Allemagne entre en piste face à la petite île antillaise de Curaçao. La Côte d'Ivoire se lancera aussi face à l'Équateur à Philadelphie. Le football largement éclipsé par le basket à New York hier soir avec la victoire de l'équipe locale des Knicks en NBA. Première depuis une longue traversée du désert de 53 ans. Victoire donc face aux Spurs de Victor Wembanyama. Concert de klaxon et ambiance de folie à New York. Et puis, lui préfère le MMA. Donald Trump organise ce soir un tournoi à la Maison Blanche pour son anniversaire, ses 80 ans. Donald Trump qui affirme qu'un protocole d'accord avec l'Iran sera bien signé ce dimanche pour mettre fin à la guerre au Moyen-Orient déclenchée par les États-Unis en février. Mais Téhéran, de son côté, évoque une signature dans les prochains jours. À l'instant, un média iranien affirme que le régime n'a pas encore pris de décision. Décision finale, donc cela reste assez confus sur la date et sur le contenu aussi. Ce texte prévoit notamment la réouverture du détroit d'Ormuz et des négociations dans un second temps sur le programme nucléaire iranien. En attendant, sur le front libanais, l'armée israélienne a émis de nouveaux ordres d'évacuation dans le sud du Liban. Une trentaine de villages sont concernés avant de nouvelles frappes attendues. Selon l'armée israélienne, deux drones tirés depuis le Liban ont ciblé le nord du territoire israélien sans faire de victimes. En Suisse, le système de votation de référendum populaire porte parfois sur des questions secondaires, voire incongrues, mais pas cette fois. La Confédération se prononce ce dimanche sur une limitation démographique. Faut-il plafonner la population en Suisse à 10 millions d'habitants d'ici 2050? C'est un projet porté par l'extrême droite avec l'immigration en ligne de mire et les partisans des deux camps mettent en avant l'économie, Nathanaël Vitran.
24: Ne nous y trompons pas, le moteur principal des partisans de cette initiative intitulée « Pas de Suisse à 10 millions », ce n'est pas l'économie. Leur argumentaire consiste d'abord et avant tout à lutter contre l'immigration de masse accusée en vrac d'être responsable de la hausse des loyers, de l'augmentation de la criminalité, de la baisse de la qualité de l'enseignement et même de la bétonisation du pays. Des arguments à la véracité variable, les statistiques officielles montrent par exemple que la criminalité en Suisse est restée globalement stable ces 15 dernières années. En revanche, c'est vrai, l'indice des loyers a lui augmenté de près de 40% entre 2000 et 2024. Mais cette tendance doit plus à l'évolution des modes de vie, un plus grand nombre de ménages de plus petite taille, donc moins de personnes sous un même toit, qu'à l'immigration. Le patronat insiste aussi sur la dépendance de la Suisse à une main-d'œuvre étrangère qualifiée dans la santé ou la technologie, par exemple. Le gouvernement fédéral, lui, n'hésite pas à comparer cette initiative au vote sur le Brexit. Le choix du chaos résume ses opposants.
8: La grande majorité des électeurs suisses a voté en amont par correspondance. Les premiers résultats sont attendus dans l'après-midi. Un nouveau Premier ministre en Roumanie. Il s'agit d'Adrian Veșta, chargé par le président de former un gouvernement. Nouvel épisode après le retrait de l'eurodéputé Eugène Tomac, initialement désigné

0: les responsabilités. Dans la société civile, la voix des sans-voix dénonce notamment une répression musclée, sanglante et disproportionnée. Condamnation également du député d'opposition et membre fondateur de la coalition C64, Ados Numbassi Banikina. Il a participé à la manifestation, il a été blessé au pied, il condamne donc ces violences.
1: C'est inacceptable et, je dirais, ne saurait être toléré dans un état de droit. Il y avait un dispositif policier, militaire, mais aussi composé de la milice Force du Progrès, qui est une composante du parti UDPS, qui était armée, bien sûr, cette milice armée de machettes, de grosses pierres, de barres de fer, dont ils ont tabassé sévèrement, bien sûr, nos militants, accompagnés par la police. Donc la situation est en train de dégénérer de jour au jour dans la ville de Kinshasa. Et cela, nous dénonçons, nous exigeons une enquête. Nous sommes déjà en train de travailler, mais il faudra que les gens répondent de leurs actes.
0: Le député d'opposition Ados Numbassi Banikina, joint par Guillaume Thibault. La ville de Nice, dans le sud-est de la France, sous haute sécurité ce dimanche pour la visite de Narendra Modi. Le Premier ministre indien inaugure là avec le président Emmanuel Macron un salon de l'innovation et de la tech avant le sommet du G7 à Évian à partir de demain. En France toujours, c'est un réalisateur qui ne souffre pas du syndrome de la page blanche, le français Quentin Dupieux. Prolifique, il enchaîne les projets. Et d'ailleurs, le cinéaste affirme qu'une douche suffit parfois pour avoir une idée de film. Il présente en ce moment en salle Le Vertige, son premier film d'animation, Léa Boutin-Rivière.
2: Bruno,
3: oui.
2: Ça va te paraître complètement farfelu au premier abord, mais il faut que tu me fasses confiance.
4: Farfelu, le pari de Quentin Dupieulet. Le réalisateur y explore, jusqu'à un degré vertigineux, son goût pour l'imperfection. Avec ce film en 3D, où les visages des acteurs ont été plaqués sur des corps modélisés dans une esthétique proche des jeux vidéo des années 1990, et où les bugs ont volontairement été laissés à l'écran.
2: Tout est bidon, il n'y a rien de réel.
3: Ça, c'est réel ou pas?
2: Non.
4: Alain Chabat, qui prête sa voix à l'un des personnages.
5: Quentin m'avait montré quand même, quand il m'a pitché juste l'idée du film, il m'avait dit voilà à peu près à quoi vous allez ressembler, quoi. Après, il m'a envoyé le scénar quelques mois après. Et effectivement, le tournage, c'est un tournage audio, quoi. Il a juste enregistré les voix.
4: Derrière cette esthétique, le propos du film s'efface presque. L'histoire d'un homme, Jackie, qui tente de prouver à son copain Bruno qu'ils vivent dans une simulation.
2: J'ai vu une boulangère qui avait 8 doigts à chaque main.
6: Franchement, je vais être honnête, hein. Ça me chie la tête ton truc là.
4: Des personnages très clairement simulés par ordinateur qui se demandent si on ne vit pas dans une simulation. L'idée ne manque pas de charme. Dommage que la blague s'arrête là où elle commence. Quand bien même Quentin Dupieux a essayé de la prolonger en réalisant toute sa promotion sur le même modèle.
0: Le Vertige donc de Quentin Dupieux, 8h10 à Praia au Cap-Vert.
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9: Bienvenue dans Grand Reportage, le supplément. Deux reportages au sommaire, bien sûr. Et nous discutons ensuite avec Pauline Guillou et Justine Fontaine. Justine Fontaine, avec qui nous parlerons du charbon, très dévastateur pour l'atmosphère et le climat. L'Europe veut son abandon, la Roumanie résiste. Mais tout d'abord, bien sûr, la Coupe du Monde de football, elle est en cours. Depuis jeudi soir, au total 39 jours, 104 matchs pour 48 équipes en compétition à suivre sur nos antennes africaines. Un mondial, vous le savez, en partage, mondial américain, mexicain et canadien. Demain lundi 15 à 18h à Atlanta aux États-Unis, le Cap-Vert a rendez-vous avec l'Espagne. Les requins bleus ont intérêt à avoir des dents, les Espagnols sont champions d'Europe en titre. Le Cap-Vert, petite équipe africaine, l'archipel vibrera comme jamais. Pauline Guillou signe ce reportage. Cap-Vert à la Coupe du Monde, petit

0: Pays, très grand événement. Pauline s'est rendue sur plusieurs des 10 îles de l'archipel au large du Sénégal. Archipel tout en bleu et très mobilisé.
1: Dans une ambiance digne des stades les plus chauds, musique, chant, drapeau et aide d'honneur, avant le grand départ des requins bleus, en route pour leur rêve américain. Nous sommes à 30 km au nord de Praia, la capitale, dans le stade municipal de Santa Cruz, au bout des routes sinueuses qui traversent l'île de Santiago. Un terrain synthétique, situé à moins de 500 mètres de la mer, balayé par des rafales de vent chaud, un décor bien loin des pelouses américaines qui attendent les joueurs de la sélection capverdienne. Mais un retour aux sources pour Ian Mendes, le capitaine, qui veut prendre des forces.
2: En ce moment, c'est deux fois plus, on va dire. Donc c'est l'effet Coupe du Monde. Ça nous fait plaisir. Ça leur fait plaisir aussi parce qu'ils nous voient et puis on est tous ensemble pour ce magnifique cadeau que Dieu nous a donné d'être qualifiés pour la Coupe du Monde.
1: Des passes, des jongles, quelques tirs au but, une petite séance pour une sélection qui enchaîne un tour express de l'archipel. L'objectif, c'est surtout de passer un peu de temps avec les plus jeunes supporters. Eux ont des étoiles dans les yeux. Ils s'agglutinent sur les rambardes qui les séparent de leurs idoles. Et puis il y a les plus téméraires qui osent même sauter du mur de 2 mètres pour rejoindre les joueurs sur le terrain. Les autres tendent toutes sortes d'objets pour un autographe de leur héros de l'été. Maillots, casquettes, affiches et même des bouteilles d'eau en plastique. Mais visiblement, ça n'a pas de prix.
3: C'est le plus important, donner l'espérance à los niños.
4: Je crois que c'est ce qui est le plus important au final, donner de l'espoir aux enfants. Ça ne dure qu'une journée, c'est très peu de temps, mais l'espoir est là. Nous voulons que tout le monde soit derrière nous. Au-delà de l'objectif sportif, l'objectif est aussi de représenter le pays parmi toutes les sélections du monde. C'est la sélection de tout le monde. Alors chacun d'entre nous doit porter un peu du drapeau du Cap-Vert avec lui, pour l'emmener aux USA.
1: Pedro Letao Brito, ou plutôt Bubista. Acclamé par le public au moindre de ses gestes, c'est l'architecte de cette qualification historique. À 56 ans, le sélectionneur des requins bleus s'apprête à écrire l'une des plus belles pages de l'histoire sportive de son pays.
5: Bubista va être sous le feu des projecteurs. Le monde entier va voir un enfant de notre village briller sur la plus grande scène du football mondial, là-bas aux États-Unis.
1: Un décor et une ambiance beaucoup plus calmes à moins d'une heure d'avion de Praia. Nous sommes à Boa Vista, l'île la plus à l'est de l'archipel. C'est aussi l'île d'origine du sélectionneur. Dans son village de Povo São Vela, nous retrouvons l'un de ses cousins, installé à la table de l'un des seuls restaurants de la bourgade de 140 habitants. Au mur, des nombreuses photos du sélectionneur et des instants de gloire des requins bleus.
6: Ce sont des souvenirs. Vous voyez ici, c'est pendant la CAN.
1: La voix tremblante d'émotion et sous l'oreille attentive des autres clients du restaurant, il nous raconte l'enfance du sélectionneur, l'un des éléments qui a forgé son caractère et sa simplicité.
7: C'est une personne humilde. Porque nasceu aqui, cresceu aqui entre nós.
5: Bubista est une personne humble parce qu'il est né et qu'il a grandi ici parmi nous. Nous venons tous de familles modestes ou pauvres. Nous avons grandi dans le sacrifice. Nos parents ont énormément travaillé pour nous donner le minimum nécessaire pour au moins étudier un peu.
7: Para estudar minimamente, não é? Um filho daqui da nossa terra.
5: C'est un enfant de notre terre qui a grandi ici, qui jouait avec des petites balles que l'on fabriquait autrefois avec des chaussettes. On remplissait l'intérieur pour en faire des ballons parce que nous n'en avions pas. Et ensuite, il a réussi à construire une carrière brillante. Mais il a commencé avec des matchs ici, dans notre village, dans nos jeux d'enfants.
7: Desde jogar aqui na nossa povoação, nas nossas brincadeiras de criança.
1: Bubista a 12 ans lors de la Coupe du Monde 1982 et se met à rêver d'une carrière internationale en regardant le tournoi sur la seule télévision du village. 40 ans plus tard, les télévisions du monde entier racontent son exploit, qualifier le Cap-Vert pour la Coupe du Monde.
8: puts it up for Cape Verde.
9: Et pourquoi pas finir en beauté avec un troisième but. Si, si, Yannick Tavares Topira, l'ancien, celui qui n'avait plus été appelé depuis plus de deux ans.
1: Avec sept victoires, deux matchs nuls et une seule défaite en phase qualificative, le Cap-Vert décroche son ticket pour le Mondial en terminant premier de son groupe devant les Lions indomptables du Cameroun. Une performance qui vaut même à Boubista la récompense de meilleur entraîneur africain de l'année, remis en novembre dernier par la CAF.
10: J'ai l'honneur de remettre le trophée du meilleur entraîneur de l'année à monsieur Boubista.
1: Pas de grand discours ce soir-là, quelques mots simples à son image. L'aboutissement d'un parcours fou qui avait pourtant débuté loin des projecteurs, sur le terrain caillouteux de son village, à quelques dizaines de mètres du centre-ville. Mais comme partout sur l'archipel, quel que soit le terrain, le ballon rond est roi. Le football capverdien nous emmène même jusqu'à Fogo, île volcanique du sud-ouest de l'archipel, à moins d'une heure d'avion de la capitale. Au pied du volcan, dans le village de Portela, toujours en reconstruction après une éruption volcanique il y a 12 ans, là aussi le football fait partie du quotidien. Sur un terrain de gravier gris anthracite ou dans les rues du village qui serpentent entre d'anciennes coulées de lave, tous les soirs on joue. Quelques jongles, des passes, des gestes techniques, un peu comme si l'on était sur une plage de Rio de Janeiro.
11: For us, football is art.
12: Pour nous, le football est un art. Ce n'est pas seulement un métier, c'est un art. Beaucoup de joueurs doivent souvent payer leur billet d'avion eux-mêmes pour jouer ici parce que nous ne sommes pas un pays riche. C'est pour ça que je dis que c'est un art. Nous nous inspirons beaucoup du Brésil qui a de grands joueurs. Si vous demandez à n'importe qui au Cap-Vert quel est son joueur préféré, il vous répondra probablement que c'est Ronaldinho, grâce à sa façon de jouer un beau football créatif et spectaculaire. C'est pour cela que nous jouons au football, pas principalement pour l'argent. Bien sûr, aujourd'hui, le football est devenu un business, mais au Cap-Vert, nous continuons à le vivre avant tout comme un plaisir, quelque chose dont on profite et que l'on aime partager. Oui, je crois que nous avons cette vision du football.
1: Entre deux ascensions du volcan pour y emmener les rares touristes qui viennent se perdre dans les paysages désolés de cette caldeira, cet habitant de Portela veut aussi croire que le football et le sport en général donnent d'autres ambitions à la jeunesse capverdienne.
12: Pour les jeunes, le football est parfois un moyen d'éviter de tomber dans de mauvaises voies. Quand ils jouent au football, ils sont éloignés de certaines choses néfastes comme la drogue ou l'alcool. Pour nous, le football est vraiment très important.
1: À Praia, comme tous les soirs, quand la température se radoucit et que le soleil devient moins agressif, les plages, elles aussi, attirent toutes sortes de sportifs amateurs et les terrains de football se remplissent. Dans le quartier de Santo Antonio, ce lundi, comme tous les soirs de la semaine, des dizaines d'enfants convergent vers le stade de Sucupira pour s'entraîner avec leur club. Sur toutes les épaules, une couleur revient un peu plus que les autres, celle du maillot bleu de la sélection.
13: Claro que sí, realmente, los meninos, hoy en día.
14: Bien sûr que les enfants parlent de la Coupe du Monde. De nos jours, ils passent beaucoup de temps sur leur téléphone et sur les réseaux sociaux. Donc, ils sont bien informés. Ils en savent même plus que les adultes. Ils connaissent toutes les équipes et bien sûr celle du
13: Cap-Vert.
1: Antonio Rubiano est éducateur et entraîneur de football. Installé sur le banc de touche, il analyse le jeu de ses élèves depuis de longues années. D'origine colombienne, installé au Cap-Vert et après des études en Russie, il a pu découvrir plusieurs façons de jouer et reconnaît que l'archipel a un style de jeu bien à lui.
13: Nos pays en Afrique sont un pays qui a beaucoup de population jeune.
14: Nos pays en Afrique sont des pays qui ont une population très jeune. Et que peut-on en dire? Il y a beaucoup de talent. Le profil physique du joueur africain est fait pour le football. Ce sont des joueurs forts, des joueurs rapides. Si vous regardez bien, ici, tous les enfants jouent au football. Et si vous regardez les adultes, ils se comportent encore comme des enfants quand ils jouent. On organise aussi des championnats pour les vétérans, les gens qui ont plus de 30 ou 40 ans, et ils jouent avec le même enthousiasme que des gamins. Le football, la joie de vivre, tout cela est dans leur sang. En tant qu'entraîneur et observateur extérieur,
12: Je dirais juste qu'il peut parfois manquer de discipline. La culture de la mer, de la joie, de la musique influence parfois leur comportement. Et ça peut être difficile d'avoir des joueurs totalement concentrés.
1: Un mélange entre le physique du football africain et la technique brésilienne. Un ADN rare et précieux dans le football du XXIe siècle. Encore faut-il réussir à l'exploiter. Avec une diaspora estimée à plus de 800 000 personnes, il y a plus de Cap-Verdiens à l'extérieur qu'à l'intérieur du pays. Un phénomène qui se ressent jusque dans le sport professionnel.
12: Une fois, j'ai fait un exercice avec un ami. Si on rassemblait tous les joueurs d'origine capverdienne qui jouent pour d'autres sélections, le Cap-Vert mettrait sur pied une équipe très forte. Mais la situation, le fait même de la migration, affecte et continuera de beaucoup affecter les choses. En ce moment, ces 2, 3, 4 dernières années après la pandémie, énormément de gens ont émigré. Et dans ce lot d'immigrants, il y a de très très nombreux jeunes qui jouent au football. Cela fait que beaucoup de talents veulent aussi partir pour l'Europe. Et quand de jeunes joueurs arrivent là-bas et ont l'opportunité de jouer dans un club, puis d'évoluer en équipe nationale, que ce soit pour le Cap-Vert, le Portugal ou même les États-Unis ou les Pays-Bas, ils peuvent y jouer et ils y ont déjà joué. Parfois, ils préfèrent faire ce choix. Alors ils renoncent à la sélection capverdienne. Dans leur cœur, ils seront toujours capverdiens, mais ils jouent pour d'autres sélections.
1: Un choix pas toujours évident pour les joueurs. Née à Rotterdam, La Rose Duarte fait justement partie de ces athlètes qui auraient pu choisir leur pays de naissance plutôt que le Cap-Vert, pays de leurs origines comme nationalité sportive. Mais c'est finalement avec le bleu de l'archipel, plutôt que le orange des Pays-Bas, qu'on le retrouvera lors de ce mondial. Juste avant leur départ, les joueurs sont reçus au palais présidentiel de Praia pour être décorés par le président de la République. Dans une cérémonie très solennelle, dans une salle du palais présidentiel située sur les hauteurs de Praia, tous reçoivent une médaille argentée, accrochée sur le côté gauche de leur torse, avec la volonté d'amorcer une nouvelle étape pour le football capverdien.
15: Vivam os tubarões azuis, viva Cabo Verde!
1: Quelques instants après la cérémonie, certains joueurs, toujours émus, s'empressent d'appeler leur famille pour leur montrer leur décoration, un nouveau bijou qui les accompagnera sans doute à la Coupe du Monde. La Rose Duarte sent que cette génération de mondialistes a de quoi inspirer.
16: Et bien sûr, c'est une chose grande pour moi pour avoir ça de la présidente. Donc oui, je me sens bien. Comme tout le monde sait, c'est la première fois que on a qualifié pour la Coupe du Monde. Donc c'est vraiment quelque chose de bizarre. Pour nous, c'est quelque chose de grand et ce n'est pas juste pour le foot, c'est aussi pour tout le monde dans notre pays. Et pour tout le monde, c'est quelque chose de bizarre parce que c'est un moment pour nous montrer à tout le monde. C'est quelque chose de spécial, peut-être la plus spéciale chose qui a passé pour notre pays.
1: Montrer le pays au monde entier en se frottant aux géants du football. Déjà auteur de bonnes campagnes en Coupe d'Afrique, le Cap-Vert va donc franchir une nouvelle étape cet été sur le continent américain. Pour l'ancien capitaine de la sélection, Dario Furtado, c'est aussi l'aboutissement d'un long processus.
17: Essa geração de jogadores representam gerações mesmo de...
18: Cette équipe est un mélange de plusieurs générations. Il y a des anciens comme Ryan Rosinha, qui était de la première qualification à la CAN, et d'autres joueurs beaucoup plus jeunes.
17: Il y a os novos comme Giovanni, Sidney. Nós temos conseguido nos renovar.
18: Nous avons vraiment réussi à nous renouveler, à nourrir l'espérance. Et grâce à notre immense diaspora, le Cap-Vert a réussi à améliorer la qualité de sa sélection. Rien n'est fini. À l'avenir, la sélection pourra à nouveau jouer la Coupe du Monde et continuera à disputer la CAN aussi.
1: Partout sur l'archipel, les Cap-Verdiens s'accordent à dire que le plus difficile est fait pour ce pays qui part à la Coupe du Monde avec le statut de petit pousset. Opposé à l'Espagne, l'Uruguay et l'Arabie Saoudite, tous déjà rodés à la compétition, Les requins bleus n'ont rien à perdre, selon l'ancienne internationale.
18: Tout est très émouvant. J'ai bon espoir que les joueurs gardent cet état d'esprit et que sur le terrain, ils restent confiants, qu'ils jouent en transmettant la confiance et la volonté qu'ils ont, qu'ils nous fassent vibrer et qu'eux aussi soient heureux sur le terrain. Et que, face à l'Espagne, même si c'est l'une des meilleures équipes du monde, ils arrivent à ne voir qu'un adversaire comme un autre. Et qu'ils se disent que c'est possible de gagner sans peur, sans souffrance.
17: De gagner, sinon être infeliz no jogo.
1: Dans le quartier de Santo Antonio, au sud de la capitale, à quelques jours du début de la compétition dont tout le monde rêve, difficile de parler d'autre chose.
19: Ça, c'est une sensation énorme. Quand on voit que les grandes d'Afrique et d'Europe ne sont pas représentées et que le Cap-Vert, qui est un petit pays, représente l'Afrique, c'est une sensation énorme. Nous, en tant que Cap-Verdiens, on ne sait pas comment l'expliquer. Tout ce qu'on ressent, c'est de la joie, seulement de la joie. Tout ce qu'on a à faire, c'est de soutenir nos requins bleus.
1: Quand les enfants enchaînent les passes sur le bitume d'une rue étroite, les adultes, eux, ne touchent plus le ballon, mais n'ont que ça en tête. Installés sur des chaises en plastique devant leurs habitations, ils retrouvent un peu de leur âme d'enfant avant des matchs aux airs de David contre Goliath.
20: Le seul fait que le Cap-Vert passe la première phase, pour nous, c'est comme si on gagnait la Coupe du Monde. Comme notre pays est un petit pays, le simple fait de passer la première phase, peu importe l'équipe qui vient, on l'accepte. On est des guerriers, c'est l'Afrique. On affrontera celle qui viendra. Nous, on n'a pas peur. On n'a pas peur d'affronter un adversaire plus fort. Dans notre propre histoire mondiale, comme on a été un pays colonisé et esclavagisé, on n'a pas peur. Donc l'équipe qui viendra, on va l'affronter avec fierté, avec toute notre force. On n'a pas peur de ça.
1: Des rues animées de Praia au Mindelo, au flanc du volcan Fogo, des plages de sable blanc de Boa Vista ou Sal, aux chemins escarpés de Santo Antão, les 10 îles de l'archipel s'apprêtent à vivre le tournoi dont tout le monde rêve.
21: On est devenu grand, on a fait quelque chose d'historique. On n'est plus petit, on est grand maintenant, on est des grands. Je sens qu'on est un grand peuple, on est grand. Le Cap-Vert est peut-être petit par la taille, mais il est grand par le cœur, grand par l'amour, grand par le football, grand en tout. On va tous soutenir notre pays et crier « Vive le Cap-Vert !»
22: Viva Cabo Verde!
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1: À peine le pied posé sur le sol américain, les requins bleus ont été accueillis en héros par leur communauté, également très présente aux États-Unis. C'est désormais sur les pelouses qu'ils sont attendus avec toute l'humilité qui les accompagne, parés à entraîner tout l'archipel dans leur sillage, ou au moins de le faire rêver un peu, si ce n'est pas déjà fait.

0: Nous sommes avec Pauline Guilloux en studio. Bonjour Pauline.
1: Bonjour Jacques, bonjour tout le monde.
0: Journaliste au service des sports de RFI bien sûr, et avec vous le maillot du Cap-Vert. Il est bleu avec le requin sur l'écusson et l'esquisse des 10 îles de l'archipel.
1: Exactement, on les voit ici, hein, quelques-unes de ces îles, donc Fogo, Santiago, São Vicente, Santo Antão, Boa Vista. Et puis ben voilà, hein, vous l'avez dit, cet écusson avec le requin, le bleu, comme le nom de cette équipe.
0: Vous revenez donc du Cap-Vert, où vous avez réalisé ce grand reportage, sur le football bien sûr, cette première participation historique pour l'équipe. C'est vraiment ce que vous avez ressenti, pas de stress?
1: Exactement, c'est comme c'est marqué à l'arrière de ce maillot justement, no stress.
0: Hein,
1: on le voit en dessous du 10. Et je trouve qu'elle est assez juste cette devise, hein, on le sait, la Coupe du Monde c'est un peu le tournoi dont tout le monde rêve, les enfants comme les adultes. Et pour certains pays qui sont habitués de la compétition, c'est un peu l'aboutissement pour les joueurs. Pour la France, le Brésil, l'Espagne, l'Allemagne, hein, chaque année, ce sont des sélections qui sont favorites. Et forcément, ça génère une forme de pression. Mais en tout cas, au Cap-Vert, au contraire, on sent qu'on nage juste en plein rêve et que de toute façon, le plus difficile est déjà fait. Il fallait juste se qualifier. Donc, pas de stress. No stress, comme ils disent et comme ils inscrivent sur leur maillot. On prend les choses comme elles viennent maintenant. Et on m'a même dit plusieurs fois, pour nous, c'est comme si on avait déjà gagné la Coupe du Monde.
0: Et vous avez rencontré l'équipe, vous avez rencontré les joueurs qui ont rejoint maintenant les États-Unis et c'est le même sentiment de ce côté-là, no stress.
1: Oui, exactement. On sent qu'en fait, l'euphorie et l'émotion, elle est tellement forte, elle est tellement grande chez les joueurs. Ils sont tellement fiers d'avoir franchi ce cap, franchi cette étape, que bon, on en oublierait presque qu'il y a une des compétitions les plus difficiles à disputer.
0: Et oui, Pauline, parce qu'il y a quand même de gros calibres qui arrivent dans cette compétition.
1: Eh oui, le programme du Cap-Vert, c'est un programme de mondialistes, hein, tout simplement. Maintenant qu'ils y sont, il va falloir disputer certains matchs face à l'Espagne, l'Uruguay, l'Arabie Saoudite. Trois nations qui ont déjà participé, voire gagné le mondial. Donc l'Espagne en ouverture, hein, la sélection favorite de cette compétition, championne d'Europe en titre. Mais c'est aussi donc le match que tout le monde va regarder, hein, parce que c'est l'Espagne qui rentre en jeu justement. Et ça, les Cap-Verdiens, ils l'ont bien en tête. Hein, c'est l'occasion ou jamais de montrer qui ils sont. Et c'est même ce qu'a dit le président de la République Cap-Verdienne avant leur départ dans la cérémonie de décoration des joueurs. Il a dit que la plus belle carte de visite du Cap-Vert, ce sont les requins bleus.
0: Cap-Vert, Espagne, donc lundi prochain, cette présence à la Coupe du Monde, ça peut vraiment avoir des répercussions sur l'archipel?
1: Oui, en tout cas, c'est ce qu'espèrent les Cap-Verdiens. Bon, c'est difficile à quantifier, hein, mais c'est un archipel qui compte énormément sur le tourisme. Et ce qu'on m'a répété pendant ce reportage, c'est que le fait de parler d'eux, le fait de les voir jouer au foot, ça va les faire exister. Ils m'ont dit, les gens vont nous situer, ils vont voir qui on est, ils vont voir qu'on aime faire la fête, qu'on sait accueillir. Et c'est l'une des premières choses qui m'a été dite sur l'archipel en arrivant, hein, c'est que c'est un archipel déjà qui enchaîne des épisodes de sécheresse, qui a une situation économique pas
0: difficile.
1: Oui, c'est ça, qui est pas très stable. Et en fait, on m'a dit tout de suite, la principale ressource du pays, c'est l'humain. Donc c'est très touchant d'entendre ça parce que voilà, on le dit, on le répète, c'est même le titre de ce grand reportage, Cap-Vert, petit pays qui va disputer le plus grand événement sportif mondial, quoi. Donc pour un pays de 500 000 habitants, c'est vraiment pas négligeable. Et puis dans les grands événements comme ça, on le sait, on le sent, il y a toujours une forme de sympathie pour les outsiders, pour les petits poussés.
0: Vous en parlez dans votre reportage, le football sur l'archipel, dans l'archipel, c'est vraiment quelque chose d'important au quotidien, les jeunes, les vieux, toutes les familles, etc.
1: Oui, les hommes, les femmes, en tout cas, on sent vraiment que c'est un élément de l'identité du Cap-Vert. C'est un pays où le sport, de manière générale, il est très présent, hein, le soir, sur la plage, dans les rues, les enfants. On voit des maillots sur toutes les épaules. Moi, c'est une des choses qui m'a surprise vraiment le plus. C'était à quel point ce maillot-là qu'on voit ici en studio, il est vraiment de partout. Et tout le monde parle de la Coupe du Monde. C'est un événement qui est très, très attendu. Et puis également, le jour où le Cap-Vert s'est qualifié, le gouvernement avait déclaré la demi-journée quand le match était diffusé comme férié pour que tout le monde puisse suivre ce match. Et alors au moment de la qualification, ça s'est passé dans le stade national, hein, en banlieue de Praia. Tous les Cap-Verdiens ont encore cette journée bien ancrée dans la mémoire. Hein. Le pays entier était en fête grâce à cette qualification.
0: Pauline Guilloux, merci. À suivre bien sûr le Cap-Vert lundi face à l'Espagne et dans quelques instants, en fait, le match d'ouverture à Mexico.
1: Merci.

0: S'il y avait une coupe du monde des minerais les plus polluants de l'atmosphère, le charbon aurait la coupe. Sa combustion, notamment pour produire de l'électricité, empoisonne l'air, le réchauffe et ainsi se renforce le changement climatique qui touche toute la planète. Noir ou brun, il est formé par l'accumulation de débris végétaux transformés par carbonisation et le dioxyde de carbone rejeté dans l'atmosphère est des plus polluants. Pour respecter l'accord de Paris de 2015 sur le climat, l'Union européenne a prévu un abandon du charbon avant 2030. La plupart des pays s'y sont engagés, mais du conflit en Ukraine à la guerre en Iran, certains ont repoussé l'échéance. La Roumanie, par exemple, touche des aides de Bruxelles pour sortir du charbon, mais a obtenu l'an dernier un délai supplémentaire pour fermer certaines mines et centrales. La Roumanie ne veut pas dire adieu au charbon. Un grand reportage de Justine Fontaine avec Arturo Cimini.
1: Nous sommes dans la plus grande mine de lignite à ciel ouvert de Roumanie, dans le sud-ouest du pays, pas très loin de la Serbie. Le lignite, c'est le type de charbon le plus polluant. Et cette mine, elle ressemble à un immense cratère dans lequel on descend en 4x4 jusqu'au pied d'une falaise noire et grise qui est creusée par une gigantesque excavatrice. Elle est aussi grande qu'un immeuble. Elle avale le charbon, puis le recrache en petits morceaux sur un tapis qui file jusqu'en haut de la mine, en plein vent. Félix Tirkan fait la visite, casque de chantier sur la tête, chaussures de sécurité, bleu de travail. Il est coordinateur de ce site. Près de 1000 personnes travaillent ici.
2: Et là, c'est un dépôt de charbon. Le lignite est entreposé ici avant d'être envoyé vers la centrale thermique de Rovinari.
1: Cette centrale, comme la mine, elle appartient à une entreprise publique, le complexe énergétique Oltenia. On aperçoit la fumée blanche de sa cheminée depuis là où on se trouve. On va y aller tout à l'heure, mais avant ça, on va parler au directeur de la mine. On le retrouve dans son bureau, à l'abri de la poussière de charbon soulevée par le vent. Il porte un bleu de travail siglé du logo de l'entreprise. Son casque est posé à côté de lui. Quand il est ici, il reste en contact avec ses équipes via un talkie-walkie.
3: Je m'appelle Nicolae Mihaea. On est sur le site de la mine de Peșteana et de la mine de Roșia à Rovinari.
1: La mine de Peșteana n'est plus exploitée, elle est en cours de fermeture. Et la mine de Roșia, qu'on vient de visiter, doit fermer bientôt, elle aussi.
3: D'après les dernières informations qu'on a, la fermeture est prévue pour 2029. Mais on espère rester ouvert plus longtemps. L'avenir n'est pas très prometteur pour nous. On est conscient qu'on va devoir fermer, mais on souhaite qu'au moins les jeunes puissent en vivre le plus longtemps possible.
1: À côté de lui, son collègue Ionel Groescu tient à nous montrer une image sur son téléphone.
4: Je vous ai montré une photo de ma famille. Voilà ma femme et mes enfants. Moi et mes collègues, on a à peu près le même âge et nos enfants sont encore petits, donc on espère tous que cette mine et les centrales ne fermeront pas.
5: Această carieră și complexul energetic pe bază de lignite.
1: À bientôt 50 ans, il ne s'imagine pas se reconvertir, commencer un autre travail dans une région où l'économie repose en grande partie sur le lignite. Dans les bureaux de la mine, on rencontre aussi un syndicaliste, Dumitru Pârvulescu.
6: Dumitru Pârvulescu, președintele Federației Naționale Mine Energie din România.
1: Il préside la Fédération roumaine des mines et de l'énergie, qui représente la majorité des mineurs de la région, l'Oltenie. Il a vu l'activité du secteur décliner ces dernières décennies.
6: În momentul de față, în activitatea minieră din România,
7: à l'heure actuelle, moins de 15 000 personnes travaillent encore dans l'industrie minière en Roumanie, contre 300 000 en 1997, quand a commencé la restructuration de l'industrie minière.
6: 300.000 cât lucrau în 1997, când a început restructurarea activității miniere.
7: Depuis, on assiste à un exode des jeunes vers d'autres régions ou d'autres pays. Et c'est un gros problème dans ce comté.
6: Din Gorj către alte zone sau către alte meleaguri. Și asta e o mare problemă a județului Gorj.
1: En 2021, la Roumanie s'est engagée auprès de l'Union européenne à sortir du charbon d'ici à 2032. Mais en octobre dernier, le gouvernement roumain a demandé et obtenu un délai supplémentaire de la part de Bruxelles pour retarder la fermeture de plusieurs mines et centrales d'Olteni, une décision que salue ce syndicaliste.
7: Le gouvernement roumain a eu raison de reporter la fermeture des centrales à charbon, car le plan de sortie de charbon était basé sur une autre Europe. Quand il a été approuvé, la guerre en Ukraine a commencé immédiatement après, ce qui a bouleversé l'Europe.
6: Iar imediat după aprobare a început războiul din Ucraina, care a dat Europa toată peste cap.
8: Până la urmă, dragii români, tocmai de asta vrea să continue activitatea, să nu plecăm. În momente grele, în care trebuie să mergi, după care îți revii și vezi câte lucruri bune sunt.
1: Pour les partisans du charbon, la guerre au Moyen-Orient est un argument supplémentaire pour prolonger la durée de vie des centrales et avec ça, maintenir les emplois existants. Ils estiment que le charbon est utile pour la stabilité du réseau électrique et qu'il n'est pas justifié ni juste que la Roumanie s'en passe avant d'autres pays européens comme l'Allemagne ou la Bulgarie.
9: Merci.
1: Malgré le délai supplémentaire négocié avec l'Union européenne, il y a quelques semaines à peine, près de 2000 personnes ont tout de même été licenciées par l'entreprise publique dans l'une des centrales à charbon de la région. On va maintenant juste à côté de la mine, dans la centrale de Rovinari dont on parlait tout à l'heure. C'est l'une des centrales qui ponctue le paysage de la vallée. Le long de la route, on dirait de gigantesques paquebots gris et rouillés. On est devant la centrale à charbon de Rovinari. La centrale se trouve juste à côté de la mine de Linit. Et cette centrale, elle est vraiment très impressionnante. Il y a des cheminées de plusieurs dizaines de mètres de haut. Certaines qui sont peintes en rouge et blanc, d'autres qui sont grises. Et il y a une des cheminées qui est en activité et d'où s'échappe une épaisse fumée blanche.
10: Ah.

0: On passe dans les bureaux, à l'étage, pour mettre un gilet jaune et un casque. Puis on suit Marius Bisga vers la salle des machines. Il dirige cette centrale, vieille de plus d'un demi-siècle.
1: La centrale avait 6 unités au départ, mais il n'y en a plus que 3 aujourd'hui, de 330 MW chacune, et une seule est en marche en ce moment.
2: De l'intérieur, ça ressemble à un gigantesque hangar de plusieurs dizaines de mètres de long. Et donc au milieu, il y a des blocs en métal rouge, bleu, jaune.
3: Here is the boiler. You see the fire.
1: Là, c'est la chaudière. Vous pouvez voir le feu, la combustion à travers ces fenêtres. Et de chaque côté, le charbon arrive puis est broyé très fin avant d'être brûlé.
3: Mills that preparing the coal for burning.
0: On remonte dans la salle de contrôle d'où on peut observer en temps réel la production d'électricité de la centrale. Aujourd'hui, le charbon représente encore un peu moins de 15% de l'électricité produite dans le pays. Pour justifier la poursuite de ses activités, l'entreprise met en avant les investissements réalisés ces dernières années à hauteur de plusieurs centaines de millions d'euros pour réduire les émissions de gaz toxiques de ces centrales.
3: The first unit started in 1972.
1: La première unité a été mise en service en 1972, ce qui veut dire que la centrale a plus de 50 ans. Au fil du temps, à partir de 2004, toutes les unités ont été modernisées. Nous avons ainsi investi pour réduire les émissions de dioxyde de soufre et d'oxyde d'azote. Nous respectons toutes les exigences en matière de protection de l'environnement.
3: We respect now all the requirements from the environment protection.
0: Au-dessus de l'usine, la fumée n'est plus noire ou grise, mais blanche. Mais même si les émissions de gaz extrêmement toxiques ont été réduites, le charbon reste la source d'électricité la plus polluante. Ça émet 2 fois plus de CO2 quasiment que le gaz naturel, une autre énergie fossile. La police de l'environnement dans le comté a aussi infligé plusieurs amendes ces dernières années à des centrales de l'entreprise publique, le complexe énergétique Oltenia, notamment pour avoir dépassé les seuils de pollution de l'air. Malgré les conséquences pour l'environnement et pour la santé, de nombreux habitants continuent de soutenir l'industrie du charbon au nom de l'emploi local ou encore de l'indépendance énergétique du pays. C'est le cas de Daniel. Il est cheminot, il a une 50aine d'années. Il assure qu'il n'a jamais été préoccupé par les conséquences sanitaires de l'exploitation du charbon. On l'a rencontré sur une place de la ville de Târgu-Jiu, le chef-lieu du comté.
4: Pourquoi ils veulent les fermer? Ce n'est pas parce que ça pollue, c'est pour nous ruiner économiquement. Et ils ne veulent plus qu'on soit indépendant de l'Union européenne sur le plan énergétique. Ils veulent qu'on leur achète de l'énergie, mais qu'elle vienne le moins possible de chez nous. Si les centrales à charbon et les mines ferment, cela augmentera automatiquement le chômage, alors qu'on est déjà en train de s'appauvrir. Si on ne produit plus rien, cette région, ce sera une zone morte. Voilà les conséquences de la fermeture des mines et des centrales.
0: Un peu plus loin, des lycéens discutent sur un banc. Eux aussi défendent l'industrie du charbon, mais ils voient cette énergie comme une énergie du passé et ils n'imaginent pas leur avenir dans la région. Mélissa a 17 ans.
5: Je ne pense pas partir à l'étranger, mais non, je ne resterai pas ici. Il y a plus d'opportunités dans d'autres comtés.
0: Si les habitants ne voient pas d'alternative au charbon, c'est aussi parce que les projets qui devaient remplacer le lignite n'ont pas été lancés à temps, voire pas lancés du tout.
2: De retour à Bucarest, on a rendez-vous avec l'ONG Bankwatch, une ONG qui dénonce l'impact du charbon sur l'environnement et qui appelle à une sortie du charbon plus rapide que celle qui a lieu aujourd'hui.
6: Bonjour.
7: Bonjour.
6: Justine Fontaine, enchantée.
8: Mon nom c'est Elisa Barnea et je gère la campagne pour une transition juste chez Bencoach Roumanie. Le gouvernement de Roumanie a assumé en 2021, si je ne me trompe pas, la sortie du charbon, avec un terme final de 2032. Et pour ça, on a reçu presque 2 milliards d'euros et on avait aussi bénéficié d'une aide de restructuration du complexe énergétique de Oltenia pour remplacer les capacités en charbon avec des capacités de gaz naturel et de photovoltaïque. Mais malheureusement, aujourd'hui, ils ne sont même pas commencés.
6: Dans ce contexte, comment est-ce que vous analysez le fait que la Roumanie ait demandé et obtenu auprès de l'Union européenne un report des dates de fermeture de plusieurs de ces centrales et de ces mines de lignite qui sont particulièrement polluantes et dont plusieurs devaient fermer à la fin de l'année dernière? Pour le moment, l'Union européenne paye la Roumanie pour garder ses centrales à charbon ouvertes plus longtemps, en pratique?
8: Je dirais plutôt que la Commission européenne est très permissive en ce qui concerne notre gestion du processus, parce que en effet, le complexe énergétique pour l'Oltenia, pour toutes ces sources en charbon, est complètement dépendante de l'aide publique. Il faut le dire, c'est un projet social. Il faut garder les gens employés dans la région et ne pas aggraver un conflit social. Mais la façon dont cette transition est gérée, c'est plutôt une responsabilité du gouvernement national. L'Union européenne nous a donné des directions, disons, et des fonds pour gérer de manière équitable et planifier cette transition. Mais tous les obstacles et tous les impasses qu'on a rencontrés dans le processus, je crois que c'était plutôt, notre manque de vision et notre manque de capacité de bien implémenter et bien gérer le processus.
0: Il y a quelques mois, le complexe énergétique Oltenia a aussi été épinglé dans une enquête journalistique. L'entreprise publique est soupçonnée d'avoir sous-estimé ses émissions de CO2. Grâce à cela, elle aurait économisé près de 250 millions d'euros sur ses quotas européens d'émissions de dioxyde de carbone, une sorte de taxe ou de droit à polluer. On a contacté l'Union européenne à ce sujet. Anna Kaisa Itkonen est porte-parole de la Commission européenne sur les questions d'énergie. Jointe par téléphone, elle confirme qu'une enquête a été ouverte à Bruxelles, notamment sur ce point, mais elle ne souhaite pas se prononcer dessus.
9: Je ne suis pas en mesure d'en dire plus car l'enquête est en cours.
0: Elle défend aussi la décision de la Commission européenne d'accepter de reporter la fermeture de certaines centrales à charbon, un secteur qui est pourtant le principal émetteur de CO2 du pays.
9: Je ne dirais donc pas que nous payons la Roumanie pour qu'elle conserve ses centrales électriques au charbon, mais nous continuons évidemment à encourager l'élimination du charbon et à accélérer le déploiement des énergies renouvelables. La Roumanie a des prix de l'électricité parmi les plus élevés d'Europe à l'heure actuelle. Dans le même temps, elle est fortement dépendante des combustibles fossiles. Or, on constate que les États membres, qui ont la plus grande part d'énergie renouvelable, ont également tendance à avoir les prix de l'électricité les plus bas. C'est pourquoi nous encourageons la Roumanie à prendre des mesures en faveur de la décarbonation et de l'électrification, car cela se traduit en fin de compte par des prix plus bas pour les consommateurs.
10: Towards decarbonization and towards electrification, because this ultimately translates in the lower prices for the consumers.
0: La porte-parole estime que la Roumanie a quand même enregistré des avancées importantes pour réduire ses émissions de CO2 et développer les énergies renouvelables. Le pays est en effet l'un des États membres qui a le plus diminué ses émissions de dioxyde de carbone depuis les années 90. Elisa Barnea de l'ONG Bankwatch voit, elle aussi, des raisons d'espérer. Par exemple, le développement des panneaux solaires chez les particuliers avec le soutien de l'État.
8: Je crois qu'il y a des points positifs. Si on regarde, par exemple, le phénomène de autoconsommateurs, dans ces dernières années, ça a beaucoup, beaucoup augmenté. les gens sont de manière évidente en face de ces dernières hausses de prix causées par les conflits internationaux. Ils sont attirés par la perspective d'être plus indépendants du point de vue énergétique et notamment de ne pas être si exposés aux volatilités des prix. Et on voit beaucoup aussi des initiatives locales. Nous, on travaille beaucoup avec une petite ville de Gorges, de cette région charbonnière, où les maires viennent de déposer des papiers pour l'exploration des ressources géothermales pour la population. Donc, c'est une des moins chères et plus propre source de chaleur. Donc, on est ravis de ça. Et oui, on espère que toutes ces petites innovations et initiatives locales vont contribuer à avancer la transition.

0: Justine Fontaine avec nous en studio, bonjour.
1: Bonjour.
0: Vous avez décrit donc la mine et la centrale à charbon que vous avez visitée. À quoi ressemble cette région d'Olteni où vous vous êtes rendu et à quel point le charbon est omniprésent là-bas?
1: À première vue, c'est une région assez verdoyante, une vallée avec une rivière qui coule au milieu, le Jiu, qui sert d'ailleurs à refroidir les centrales. Et ce qui est assez impressionnant, c'est que le long de la route du nord au sud, c'est une alternance de petits villages alignés le long de la route et des énormes cheminées de ces centrales à charbon qu'on aperçoit. À côté de la centrale qu'on a visitée, il y a même un carrefour décoré avec une fausse centrale à charbon, une sculpture argentée avec les cheminées de la centrale, les tours de refroidissement et à côté un tracteur car c'est aussi une région rurale. C'est un peu un détail mais ça montre quand même à quel point ces centrales elles sont présentes dans l'imaginaire collectif et à quel point elles sont liées à l'identité locale dans ce bassin minier où il n'y a pas énormément d'autres activités économiques. Enfin c'est plus anecdotique mais il y a aussi quelques puits de pétrole qu'on peut voir en passant en voiture. On voit les chevalets de pompage jaune et bleu, même si ça reste vraiment minime hein, par rapport au charbon.
0: Alors rappelons hein, que le charbon, c'est toute une épopée historique, industrielle, sociale. Les dernières mines ont fermé en France en 2004. En Allemagne, pour la houille, ça a également fermé, il reste du lignite. En Pologne, en revanche, on vise seulement 2049. En Afrique du Sud, il y a encore l'exploitation de mines de houille également. Terrible charbon, en tout cas pour l'atmosphère. En quoi le charbon est-il si polluant?
1: C'est la source d'énergie qui émet le plus de CO2 lorsqu'on le brûle et par la même occasion qui contribue donc au réchauffement de la planète. Parmi les différents types de charbon, le lignite, c'est celui qui émet le plus de dioxyde de carbone par rapport à l'énergie produite. Et dans un certain nombre de mines de charbon, l'extraction dégage aussi du méthane, un gaz à effet de serre qui a un pouvoir réchauffant encore plus fort que le CO2, même s'il reste moins longtemps dans l'atmosphère.
0: Et la combustion du charbon a aussi d'autres effets nocifs.
1: Ça émet des particules fines qui sont nocives pour les voies respiratoires. Ça produit du dioxyde de soufre et de l'oxyde d'azote. C'est des substances qui contribuent à l'apparition des pluies acides qui polluent ensuite les cours d'eau, la flore, la faune. Alors ces pluies acides, c'est vrai, elles sont de moins en moins d'actualité puisque comme on l'entendait dans le reportage, il y a des investissements qui sont faits pour filtrer en fait ces polluants au niveau des cheminées. Donc au lieu d'être expulsés dans l'air, ils sont retenus en partie par les centrales. Mais c'est tout ça en fait dont on parle quand on parle de la pollution liée au charbon.
0: Malgré tout, les habitants que vous avez rencontrés ne sont pas préoccupés par les conséquences sanitaires et environnementales de ce charbon?
1: Un des mineurs que j'ai interviewé tenait même des propos climato-sceptiques. D'autres habitants insistent sur la réduction de certains polluants. Je pense qu'il y a un sentiment partagé que le charbon est tout de même en déclin dans le pays. En tout cas, les gens qu'on a rencontrés n'étaient pas sensibilisés particulièrement au changement climatique et aux questions de santé liées à cette pollution.
0: En raison de la guerre au Moyen-Orient, avec la paralysie notamment du détroit d'Ormuz, d'autres pays sont en train de prendre le même chemin que la Roumanie.
1: Oui, fin mars, les parlementaires italiens par exemple, ont repoussé de 10 ans la fermeture des centrales à charbon. La nouvelle date, c'est donc 2038. L'Allemagne, qui n'a pas la date de sortie la plus ambitieuse d'Europe, puisque c'est 2038, elle aussi, envisage de revoir son calendrier et d'utiliser plus de charbon qu'aujourd'hui. Ça ne remet pas en cause fondamentalement la sortie du charbon en Europe, mais ça la retarde en tout cas, alors que l'urgence est de développer les énergies renouvelables. Si on regarde du côté de l'Asie, qui est très dépendante au gaz et au pétrole du Moyen-Orient, le panorama est encore plus sombre. L'Inde, la Thaïlande, la Chine sont en train d'augmenter leur consommation de charbon. Et d'autres pays comme le Japon ou la Corée du Sud sont en train de faciliter le recours à cette énergie.
0: Justine Fontaine, de retour de Roumanie. Merci.
1: Merci.
0: C'est la fin de cette émission. Les deux reportages étaient réalisés par Jérémy Boucher et cette émission par Ludivine Amado. Émission à retrouver sur les plateformes de podcast, sur l'appli RFI Pure Radio et sur notre site internet. Demain, Igor Strauss, dans Grand Reportage, nous transportera en Zambie. Après le journal, dans une dizaine de minutes, Véronique Guémard, bien sûr, et Religion du Monde, Nicaragua, le bâillon, l'exil ou la prison, le régime Ortega Murillo contre l'Église catholique. À demain.

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1: Eh hey Bertrand.
2: Ouais.
1: Et t'as raison, il l'a vraiment dit, hein.
2: Bah oui, c'est bien ce que je te disais. Il l'a même répété plein de fois en plus.
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0: Si vous êtes des cons.
1: Si on est des cons.
0: Bah, vous êtes cons, quoi. Bah, vous êtes vraiment cons. Vous êtes des cons. Vous êtes des cons. Sans cons. Bah, ils sont vraiment cons. Y'a que moi qui suis pas con. Mais les autres sont tous cons. Paraît-il, il y a 99% de cons sur Terre. Et moi, je suis le 1%. Ils sont tous cons. Ben oui, ils sont tous cons. Sauf moi. Ben, sauf moi. Ben, moi, je suis pas con, moi.
2: Ah. Non, mais vraiment, quel con avec son 1%.
0: Qu'est-ce que j'ai entendu, là?
3: Ah ouais, 100% pure connerie.
0: Qui dit que j'étais con, là?
2: Moi!
3: Moi aussi!
0: Vous?
2: Ben oui.
0: Vous?
3: Eh oui.
0: Vous êtes con. Gros con.
2: Bon, ok, Vincenzo, on fait comme on a dit, alors.
3: Ben oui, hein. Il se la pète vraiment trop.
2: Bon, ben Michel, t'es viré.
3: Ouais, t'es viré.
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2: Vous écoutez RFI, il est 22h à Paris, 20h en temps universel, bienvenue.
3: Fanny Bay.
2: Un accord entre Washington et Téhéran dans les prochaines heures. Donald Trump y croit malgré la frappe israélienne dans le sud de Beyrouth aujourd'hui. Une attaque qui a retardé la signature du texte, dit le président américain qui hausse le ton face à Israël. Plus que quelques heures avant le début du sommet du G7 à Évian-les-Bains, dès demain et pour 3 jours, de nombreux chefs d'État et de gouvernement se réunissent dans la petite ville française. Un dispositif de sécurité d'ampleur a été déployé pour l'événement. Au sommaire également, 4e jour de compétition pour la Coupe du Monde de football. La Côte d'Ivoire fait son entrée dans la compétition dans quelques heures face à l'Équateur. Le président équatorien, lui, profite du contexte pour faire un cadeau à sa population. Pas de quoi convaincre cependant tous les Équatoriens. Reportage à la fin de ce journal. Donald Trump le voulait pour le jour de ses 80 ans, un accord entre les États-Unis et l'Iran pour mettre fin à la guerre. Le président états-unien estime toujours qu'il pourrait être signé dans les prochaines heures, mais le raid israélien sur la banlieue sud de Beyrouth a tout chamboulé, a dit Donald Trump sur son réseau social. Des frappes israéliennes qui ont visé la capitale libanaise plus tôt dans la journée faisant 3 morts, une attaque israélienne qui a provoqué l'ire du dirigeant américain à Jérusalem. Les explications de Michel Paul.
4: Mais qu'est-ce que tu fais, bon sang? Ce sont, selon la presse israélienne, les mots cinglants de Donald Trump à Benjamin Netanyahou. Le président américain qui célèbre ses 80 ans est furieux. Pour lui, cette frappe à Beyrouth est une faute de timing majeure qui menace un accord de paix prêt à être signé. Il s'oppose désormais à toute attaque israélienne sur le territoire libanais. À Jérusalem, ces propos ont provoqué une onde de choc. Le gouvernement craint un mauvais accord dénonçant des concessions iraniennes purement cosmétique, qui selon lui sacrifie la sécurité à long terme d'Israël. Mais au-delà de ce bras de fer diplomatique, la priorité est immédiate. Le pays est en état d'alerte. Le commandement du front intérieur a restreint les rassemblements, entraînant l'annulation de grands concerts, tandis que le cabinet de sécurité s'est réuni en urgence dans un bunker souterrain. Israël se prépare désormais dans un climat de vive défiance à une réplique directe en provenance d'Iran. Michel Paul, Jérusalem, RFI.
2: Et alors que Téhéran a menacé de répondre aux frappes israéliennes sur Beyrouth de manière imminente, la télévision iranienne fait état de l'annulation des vols dans les aéroports de l'ouest du pays. Par ailleurs, le chef de l'ONU a lui aussi condamné les frappes israéliennes au Liban, qui arrivent, je cite, à un moment crucial des négociations. Antonio Guterres a exhorté toutes les parties à faire preuve d'un maximum de retenue. Les opérations israéliennes se poursuivent aussi à Gaza. Au moins 6 personnes sont mortes aujourd'hui après des frappes sur l'enclave palestinienne, annoncent des secours et des sources médicales. Des violences qui continuent quotidiennement malgré la trêve conclue en octobre dernier entre le Hamas et Israël. Rendez-vous demain à Évian-les-Bains pour les chefs d'État du G7. C'est dans cette ville du sud de la France que se déroule le sommet. De nombreux chefs d'État et de gouvernement au rendez-vous, dont le président états-unien Donald Trump. Conséquence, la ville et ses alentours sont sous haute surveillance. 14 000 personnes sont mobilisées côté français. Valérie Gasse.
5: Des policiers, des gendarmes, mais aussi des militaires, des pompiers, avec un déploiement hors norme de moyens matériels, radars, systèmes de défense sol-air, de lutte anti-drone. Toutes les forces de sécurité sont mobilisés pour assurer le bon déroulement du sommet du G7 à Évian. Sur terre, dès la descente du train, les passeports sont contrôlés et dans les airs, tous les avions circulant au-dessus de la zone doivent être accrédités. Le trafic aérien aussi est sous surveillance. Côté français et côté suisse, où 4000 soldats ont été déployés, car c'est sur l'aéroport de Genève, tout proche, que vont atterrir tous les chefs d'État et de gouvernement invités au sommet avant d'être acheminés à Évian, la petite ville située sur la rive du lac Léman, habituellement envahie de touristes venus profiter d'une cure thermale, va être pendant 3 jours le centre du monde et passer en zone rouge, une zone totalement verrouillée dans laquelle il est impossible d'accéder, de circuler sans avoir le badge adéquat, avoir passé des fouilles. L'hôtel royal où vont se réunir les leaders est une bulle surprotégée. Valérie Gasse, Evian, RFI.
2: Volodymyr Zelensky sera lui aussi de la partie. Le président ukrainien doit rencontrer son homologue états-unien mardi lors d'une réunion de travail. Tout à l'heure, les deux dirigeants se sont déjà entretenus au téléphone au sujet de mesures pour instaurer la paix dans la guerre entre Kiev et Moscou. Par ailleurs, Donald Trump et le président russe Vladimir Poutine se sont mis d'accord pour que les émissaires américains se rendent bientôt en Russie. C'est ce qu'a fait savoir aujourd'hui un conseiller du Kremlin. Concernant enfin la situation sur le terrain, l'Ukraine a revendiqué aujourd'hui une attaque sur une installation pétrolière russe à 700 km de la frontière. 2745 étrangers, c'est le nombre de personnes que l'Afrique du Sud a renvoyées en une semaine, annonce du ministre de l'Intérieur aujourd'hui, qui fait suite à la promesse du président Cyril Ramaphosa. Voilà quelques mois que le pays est en proie à des manifestations xénophobes, pillages et attaques ayant visé des étrangers ont poussé des citoyens nigérians, malawis, ghanéens, zimbabwéens et du Mozambique à accepter un rapatriement volontaire organisé par leur gouvernement. Ce soir et comme tous les jours depuis plus de deux semaines, des dizaines de milliers d'Albanais sont sortis manifester. Des protestations dans plusieurs villes du pays, mais aussi à l'étranger, pour protester contre un projet touristique de luxe lié à la famille Trump et prévu dans une zone naturelle protégée dans le delta de la rivière Vjosa. Les demandes des manifestants sont aujourd'hui très diverses, mais l'origine de la colère est le blanc-seing donné par le gouvernement d'Edi Rama aux investisseurs étrangers pour développer le tourisme. Un tourisme soit de masse, soit de luxe, mais qui ne bénéficie pas à l'économie locale. C'est ce que dénonce Olsinika, directeur de l'ONG environnementale Eco Albania et prix Nobel européen de l'environnement en 2025. Écoutez.
6: Le tourisme de masse se déroule sur une très courte période et l'Albanie est encore très peu préparée pour le gérer, comparé à ses concurrents et voisins, la Grèce, l'Italie et la Turquie. Et puis ce tourisme de masse se développe au sein des zones protégées, donc il détruit la nature. La nature est pourtant tout ce que l'Albanie a de plus précieux à offrir aux touristes. Même chose pour les complexes balnéaires de luxe, comme celui qui est proposé dans le delta de la rivière Vjosa. Ce type de tourisme, ce type d'investissement fait circuler beaucoup d'argent, mais très peu est injecté dans l'économie albanaise. Et pendant ce temps, ils détruisent la nature, ils limitent l'accès au tourisme des populations et des économies locales. Au final, ils constituent des sortes d'enclaves économiques au sein de l'Albanie. Donc ça ne booste vraiment pas les économies locales.
2: Olsinika au micro de Lucille Gimbert. Aux États-Unis, 12 morts dans un crash d'avion. Un appareil utilisé pour du saut en parachute s'est écrasé à proximité d'un aéroport à Butler dans le Missouri. Tous les passagers sont décédés, rapporte un responsable des secours locaux. Et bien en Équateur, une procureure tuée dans un attentat dans l'Ouest. C'est le parquet général qui l'a annoncé. Ça s'est passé dans une ville portuaire, bastion de plusieurs groupes de narcotrafiquants. L'attaque criminelle visait Gloria Bravo, ajoute le ministère public qui a fermement condamné l'attentat. Et alors que la Coupe du Monde de football bat son plein, le président équatorien fait un cadeau à la population. Vêtu de la tenue de la sélection équatorienne, Daniel Noboa a annoncé la suppression d'un impôt sur la bière et les boissons de plus de 5 degrés d'alcool. Une mesure qui ne s'applique que jusqu'à la fin du mondial. Conséquence, le prix de la bière pourrait baisser, mais pas nécessairement tout de suite, comme l'a constaté notre correspondant en Équateur, Eric Sanson.
7: Le président Noboa a souvent tendance à faire des cadeaux quand les sondages vont mal. C'est parfois un jour férié de plus, ou, comme aujourd'hui, la baisse du prix de la bière. À la terrasse d'un café, Jorge Espinosa est en train de regarder le Canada faire match nul contre la Bosnie-Herzégovine. L'annonce présidentielle le laisse perplexe.
8: C'est une mesure politicienne, juste au moment où on augmente le prix des carburants. Une mesure en faveur du peuple, une autre contre, ça n'a pas vraiment de sens.
7: En théorie, le prix de la bière pourrait baisser de 20%, mais pas automatiquement, selon la gérante d'un débit de boisson, Lourdes Jaramillo.
9: Nous, on a déjà acheté nos stocks de boissons pour la Coupe du Monde. Alors, même si le président baisse les impôts maintenant, c'est trop tard. On a déjà acheté la bière à plein tarif, donc on ne peut pas baisser les prix pour nos clients.
7: Pas de quoi traumatiser André Alvear, attablé à un bar proche.
10: J'adore la bière. Je suis contente, mais je ne sais pas de combien va baisser la facture et je ne vais pas réviser la note.
7: L'important en effet reste la Coupe du Monde qui en Équateur se festoie en bonne compagnie et avec un verre bien rempli. Eric Sanson, Quito, RFI.
2: Et les matchs à suivre justement pour ce quatrième jour de mondial. Les Pays-Bas qui font face au Japon en ce moment même. À la 9e minute, le score est de 0 partout. Et le match Suède-Tunisie, c'est cette nuit à 2h temps universel. La Côte d'Ivoire, elle affronte de son côté l'Équateur dans quelques heures à 23h temps universel. Une rencontre à suivre en direct sur l'antenne Afrique de RFI. C'est ainsi que se referme cette édition. 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À suivre sur RFI, Musique du monde.
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1: 50 ans, c'était pas tant. 50 ans, c'est l'âge du festival Musique Métisse d'Angoulême qui est né en 1976. Bonne pioche. Son créateur, Christian Mousset, peut s'enorgueillir d'avoir ouvert la porte au continent africain, à l'océan Indien, au Pacifique. Bref, le monde et les Angoumoisins ont profité de cette opportunité pour faire connaissance. Dans cette première partie, nos invités sont le chantre du Maloya réunionnais Daniel Waro, le groupe occitan du sud-ouest de la France Baru, qui ne passe pas ses week-ends à faire du ski à Dubaï.
2: Moi, j'élève des chèvres sur le plateau du Vercors. C'est plutôt ça, mon truc.
1: Et enfin, la famille Lacaille, entre Sète et l'accordéon, entre Maloya et Bonbon Vaudou.
3: René Lacaille, d'Angoulême.
4: Oriane Lacaille, présentement à Angoulême.
5: Et Marco Lacaille, charentais de cœur.
1: Les Lacailles, à qui le festival a confié le baisser de rideau de ce 50e anniversaire, avec un cabaret créole arrangé de toute beauté, le trio dynastique sera avec nous en fin d'émission. Premier de cordée, Daniel Waro, défenseur de la langue créole, du Maloya, qui a fait partie du Parti communiste, autonomiste, antiraciste, bref, il est sur tous les fronts. Il a fait de sa vie un combat avec une arme redoutable, le chant et la musique. Pas de bol, l'artiste réunionnais a intitulé sa tournée « Dernier virage » parce que Daniel arrête la scène. Enfin, c'est ce qu'il dit. Nous avons assisté à son avant-dernier concert avec ses musiciens fétiches, Laurent Dallon, Gilles Laurette, Mika Talpo et deux de ses fils, Bino Waro et Samy Pajot. C'est donc une affaire de famille. Sur scène, Monsieur Waro est un roi. Respect et merci pour tout. Bonsoir.

0: Daniel Waraud, vous savez que le Festival Musique Métisse d'Angoulême fête ses 50 ans et je crois qu'en 85, vous étiez là avec Laura Caff. Donc cette scène, vous la connaissez depuis plus de 40 ans.
1: Oui, Laura Caff et Étienne Bob, qui n'avaient pas l'accompagnement musical. Donc on a formé un accompagnement avec quatre gars et on a accompagné Laura Caff et Étienne Bob à l'UNESCO à Paris et après en bus, on est venu à Angoulême pour la première fois.
0: Est-ce qu'on doit prendre au sérieux le nom de cette tournée Dernier Virage?
1: Oui, très sérieusement, oui.
0: Vous voulez plus?
1: J'ai jamais été dans un roulement comme ça, continu. Et c'est entrecoupé de toute façon. Et c'est pour garder un peu ma liberté de fonctionner à ma manière. Philippe, il connaît bien ça. Il doit être un peu emmerdé des fois parce que il voudrait proposer des choses, tout ça. Mais moi, je dis non, attention, frein à main. Et l'année prochaine, je ne vais pas faire. Je reviendrai, mais voilà, c'est pas obligé. J'ai jamais été dans une construction de carrière, de projet. Non, c'est fait par coup. Et parce que j'étais militant pour cette musique. Je n'étais pas un carriériste, je n'étais pas une star, une vedette, tout ça. Je prépare pas des albums. Je fais des chansons pour dire ce que je pense, que j'aime, ce qui me contrarie aussi, ma rage, ma colère, mon existence, mon identité, ma vie. Voilà. Et de temps en temps, on fait des albums parce qu'il y a une dizaine de chansons qui sont prêtes et on dit allez, on va partager ça. Et on va faire des concerts pour partager ces plus sur la scène, qui est quand même le plus agréable, que l'enregistrement. Voilà, c'est ma façon de fonctionner. Et...

0: Et c'est vraiment comme ça, avec des années sympathiques ou sabbatiques, voilà.
1: Vous démarrez ce concert avec le titre Pour moi, mon Dieu. Oui. Qu'est-ce qu'elle évoque pour vous, cette chanson? Qu'est-ce qu'elle raconte de Daniel Warraud?
0: Pour moi, mon Dieu, ça raconte du Daniel Warraud, mais surtout le commencement par les tambours malba, ce qu'on appelle les tambours malba. C'est rendre hommage aussi aux cérémonies malba. Les tambours vont annoncer une cérémonie, vont annoncer une fête. Et j'utilise ça de façon profane. Et j'ai fait une petite chanson pour m'accompagner en utilisant ce qu'on appelle le morlon. Mais cet instrument, le morlon, qui accompagne les tambours avec les baguettes, les tambours plats, ronds, ça n'existe pas avant. Moi, j'aime tellement le tambour, le morlon, que je vais me mettre à jouer le morlon, à ma manière bien sûr, pas de manière sacrée, rien, mais à trouver un air et jouer le morlon et chanter en créole avec ce morlon. Donc je vais faire une innovation un peu. Mais en même temps, je veux garder cette part un peu sacrée, un peu comme un rituel un peu, de battre le tambour avant pour entrer et de choisir un petit morceau qui veut pas dire grand-chose, il veut juste dire Dieu pour moi c'est la fleur, c'est l'amour, c'est voilà. C'est juste ça dans les paroles, il y a pas grand-chose. Une façon de me présenter, une façon de dire un petit peu un bout de la Réunion qui est très important dans notre apport culturel.
1: Et après Dieu, il y a Mandela.
0: Après il y a Mandela, ben oui.

0: Mandela, ben oui, c'est important de dire voilà que j'ai reçu des leçons des anciens, des militants, de pacifistes, de combattants aussi, de Mandela ou de Gandhi ou de personnages importants dans mon chemin, où on a lutté contre l'apartheid dans les rangs du Parti communiste, en étant nous-mêmes autonomistes, à se battre contre le racisme, contre l'esclavage, contre la domination américaine, l'impérialisme américain, à Diego Garcia, c'est en Indien, zone de paix. Tous ces combats-là, c'est dans mon parcours. Ça m'a nourri, ça m'a fait réfléchir, ça m'a donné l'inspiration. C'est mon parcours dans mes chansons, de toute façon.
1: Pour ceux qui savent pas, vous avez été objecteur de conscience, donc vous n'avez pas voulu faire votre service militaire en France. Donc vous avez fait deux ans de zonzon, ce qui a donné aussi l'occasion d'écrire une chanson. Enfin, pas d'écrire une chanson, vous avez écrit des poèmes.
0: Et oui, j'ai écrit des poèmes d'abord en prison, mais j'étais tout à fait libre dans ma tête quand j'étais en prison parce que j'avais décidé, donc déterminé. Et en plus, il y avait ce Maloya que je venais de découvrir. Et j'étais nourri de ce Maloya tout neuf, de ce sang neuf, de ce don, cette bénédiction. Ça, donc, j'écrivais et après, je faisais pas des chansons tout de suite. C'est au retour à La Réunion, quand j'ai fini deux ans de prison, que je me mets à écrire et à inventer des mélodies, des airs plutôt originales à chaque fois, j'espère, pour quand même m'enrichir, me soigner, moi, mais en même temps enrichir la langue, enrichir la musique, enrichir le Maloya, et donner ma part dans ce Maloya qui m'était arrivé en cadeau.
1: Voilà. C'est vrai que le Maloya, c'est pas la première musique que vous avez écoutée parce que vous êtes un petit blanc des hauts, donc musique qu'on a sur le poste de radio. Le Maloya vient avec une conscientisation aussi de ce qu'est être réunionnais dans les années 70.
0: Petit blanc des hauts ou pas, à une certaine époque, on recevait pas ce Maloya. On était tous un peu à la même enseigne à une époque par rapport au Maloya. On entendait, tout le monde entendait les Maloya, le mot Maloya dans les Sega, enregistré en 45 tours qui passait à la radio. Moi-même, on n'avait pas le droit d'écouter de la musique. Donc, mon père était dans une espèce d'austérité, de rigueur. Et donc, j'aimais chanter. J'ai quand même entendu les Sega. J'ai quand même aimé les Sega. J'ai quand même aimé la variété française qu'on entendait chez le voisin à la télé. Donc, je suis nourri de tout ça. Mais ma famille ne chantait pas, ne proposait pas de Maloya, même pas de Sega, même pas de Mazurka, même pas de Scottish ou musique de blanc, entre guillemets. Tout le monde était à la même enseigne, et quand le Parti communiste réencourage Firmin Viry à reformer sa troupe familiale, et je suis au premier loge. Donc l'héritage se fait, la transmission se fait pas par l'intermédiaire familial, par l'intermédiaire d'une communauté, mais plutôt par l'intermédiaire politique. Et beaucoup de gens sont passés par là. C'est grâce à un mouvement politique, à une revendication culturelle, identitaire, tout ça, qui fait que le Maloya redémarre en force et prend plusieurs couleurs. Et le rituel aussi, et c'est le plus important, reprendre la force, parce que ça participe de la croyance, ça fait de la résistance réelle. Et la plus forte résistance, c'est le côté rituel. Et le profane, bien sûr, mais le profane peut se faire manger très vite avec la société de consommation. Et moi, je dis toujours, le religieux qui est soi-disant l'opium du peuple est, pour nous, beaucoup de résistance, beaucoup de différentes façons de résister à un truc uniformisant.
1: Vous avez le sentiment que vous laissez quelque chose, parce qu'on est de passage, hein, la vie sur Terre, c'est
0: sûr,
1: un interlude.
0: Oui.
1: Vous avez des enfants, il y a Samy, enfin je vois, ils sont tous
0: Bino,
1: là.
0: Samy,
1: Oui. Ça vous fait du bien, ça vous rassure, ça vous plaît? Est-ce qu'ils sont animés par la même force que vous avez eue, vous, tout au long de votre vie?
0: Je ne sais pas si c'est la même force, je sais pas, parce que c'est pas la même réalité dans l'enfance. Donc, mais on va faire cadeau de quelque chose, c'est à eux de construire avec ça, à leur manière, avec leur réalité, avec la technologie aujourd'hui, avec les réseaux, avec tout ça. Mais ils ont pas le même tempérament que moi, ils ont pas la même vie, donc ils vont faire à leur manière. Mais s'il faut faire confiance à cette jeunesse-là, on partage, et c'est à eux de construire. Je peux pas guider ou encadrer totalement cette transmission-là. Je partage, et les gens vont prendre ce qu'ils peuvent prendre, ce qu'ils savent prendre. Des fois, je me dis, les gens comprennent pas tout ce que je chante. J'aimerais bien, et c'est vrai, c'est pour ça que je fais un peu l'école créole. Je me rends compte, d'ailleurs, c'est à ce moment-là que je me rends compte que les gens ne comprennent pas ce que je chante. totalement en tout cas, ça je savais, mais il y a plein de lacunes, plein de trous dans cette histoire de la langue, dans cette histoire de comprendre entre les générations, parce que ça a bougé très vite, la manière de vivre, donc la langue, donc la manière de consommer, la manière de... Et ça m'attriste un petit peu, bien sûr. Ça m'enrage un peu parfois, mais parce que le système nous a mangé. Le système a été violent envers nous. Mais on n'en parle pas tellement. On ne parle pas de la... Parce qu'on ne nous apprend pas le français. On nous fait avaler le français. On nous gave du français. Alors que si on apprend notre langue, et on apprend le français, et on apprend l'anglais ou le tamoul ou... et autres, ça serait tellement plus simple. Mais ça s'est fait avec violence, avec gavage. Et c'est ça qu'il faut dénoncer. C'est pas de dénoncer la personne qui est aux oreilles ou qui... Non, c'est de dénoncer un système. Et donc de faire changer le système, de rééquilibrer le système, de qu'on apprenne notre langue, qu'on apprenne notre culture, qu'on apprenne à se mettre debout, égal, et à aussi à bloquer les privilèges des autres, bien sûr, de certains en tout cas. Donc, mais d'aller avoir le dernier atout, c'est tellement facile de faire les raccourcis. Et les raccourcis, c'est mortel, c'est violent. Les raccourcis, c'est raciste. Les raccourcis, c'est l'extermination. Les raccourcis, c'est la purification ethnique. C'est tout ce qu'on veut, mais on se bat contre nous, entre nous, et ça, c'est pas payant du tout pour moi.
1: Après Daniel Warraud, inspection des loges chez les Barus. Dans l'Algéco, 2 chanteuses, 4 chanteurs, 1 percussionniste. Et on applaudit bien fort les polyphonies occitanes du sud-ouest de la France. Ce collectif vocal et percussif donc existe depuis 2013 avec un répertoire original. Et ça, c'est original. Alors Baru, c'est plutôt la décroissance, une oreille, un œil affûté sur les combats modernes à mener. Et si nous n'entendons rien des bruits de ce monde, Baru est là pour nous déboucher les 5 sens. Il y a un peu de boulot.

0: Je vous laisse vous présenter l'un après l'autre.
1: Je suis Delphine Grélier, je suis compositrice et chanteuse dans le groupe Baru depuis sa création en 2013.
2: Et moi je suis Titouan Billon et je suis aussi compositeur, chanteur dans le groupe Baru.
0: Vous savez ce qu'on dit lors d'un entretien quand on ne connaît pas les gens, les 5 premières minutes sont hyper importantes pour savoir qui on a en face de soi, vous pour savoir si j'ai écouté votre musique, moi pour savoir si vous savez défendre vos idées. Alors si je vous dis que j'ai passé le week-end dernier à faire du ski à Dubaï, est-ce qu'on est sur la même longueur d'onde?
2: Mais carrément, mais c'est là-bas qu'on s'est croisés d'ailleurs.
0: Ah, je pense,
2: Il me semble, j'ai reconnu tes cheveux.
0: Titouan, Baru, qu'est-ce que ça raconte?
2: Baru, ça raconte plein de choses. Baru, alors déjà, Baru, c'est un bout de mot en occitan, parce qu'il vient du mot barulaires, qui veut dire les errants, les vagabonds. Et c'est un peu ça qu'on fait. On erre dans un monde en perdition et on tente avec nos chants de dire en quoi on peut résister à cette perdition. Du coup, on chante entre hommes et femmes. On est 7 sur scène à chanter en polyphonie en occitan et à mettre des grosses percussions avec ça pour réveiller certes la colère qu'on a face aux injustices du monde, mais surtout dire que c'est en chantant ensemble, que c'est en faisant ensemble qu'on va réussir à s'en sortir. C'est ça, pareil.
0: Delphine, vous avez dit en vous présentant, vous étiez compositrice. Le répertoire de Baru sont des compositions originales, vous ne faites pas de reprises.
1: Ce sont que des compositions et des textes écrits à l'intérieur du groupe.
0: Quand on dit qu'on est un groupe occitan qui chante en occitan, de fait, on est un groupe militant. Titouan.
2: Jean Boudou disait, un grand poète occitan, la langue est une utis, que ce n'est qu'à le servir. La langue, c'est un outil dont il faut se servir. Je ne suis pas sûr que le fait de parler une langue fasse de nous forcément un militant ou une militante, ou en tout cas un militant ou une militante d'un bord bien précis. Pour nous, et je crois qu'on ne peut parler que pour nous, parler en occitan, chanter en occitan, écrire en occitan, c'est un acte militant dans le sens où c'est un acte de résistance au bulldozer de l'uniformisation. Mais ça, c'est notre point de vue. Pour nous, parler une langue minorisée qui a été détruite, qui a été interdite, c'est une manière d'aller vers le monde et d'aller vers l'intérêt de l'autre, d'aller vers l'intérêt de la différence, d'aller contre le capitalisme, contre la mondialisation. Justement, c'est de ça dont on parle. Mais, encore une fois, c'est notre point de vue. C'est-à-dire qu'on pourrait tout à fait tenir des propos ordurier dans une langue. On a bien la preuve aujourd'hui que les langues peuvent exprimer toutes les idées, quelles qu'elles soient. Donc bon.
0: Mais l'occitan a été reconnu par l'Union européenne.
2: Tu parles de la ratification de la charte des langues régionales. Oui, mais pas par la France. Article 2 de la Constitution française, la langue de la République est le français.
0: Le deuxième titre sur scène, ça va être lequel?
1: Le deuxième morceau, il s'appelle Hyenos, les hyènes. C'est rare qu'on ait des chansons frontales. Là, clairement, c'est frontal et explicite. On parle des hyènes aux chaussures et aux talons pointus. Clairement, c'est une chanson de colère contre des encravatés, déshumanisés, sans aucune empathie, qui vont aller piller... surtout les plus pauvres et vraiment les presser jusqu'à la dernière goutte en absence totale et absolue d'empathie et de considération pour l'autre humain qu'il y a là, juste à côté d'eux, et qui est le sentiment qu'on a juste quand on allume la radio et qu'on écoute l'état du monde et des fois l'indécence absolue de certaines lois, certaines réglementations qui sont mises en place. Il y aurait plein d'exemples à donner.
0: Delphine, heureusement vous faites de la musique et vous chantez. Vous avez beaucoup de choses à dire. Je vous imagine même dans un bureau avec un cravate col blanc.
1: Avec des chaussures pointues, j'ai horreur des chaussures pointues.
0: Eh oui, je regarde vos chaussures, je confirme.

0: Ce groupe existe depuis 2013, donc ça fait 13 ans. Vous apprêtez, sauf erreur, à sortir un quatrième album.
1: Eh oui, tout à fait.
0: Merci Titouan. Donc Delphine.
1: On s'apprête. Ah non, c'est complètement faux. Non. On s'apprête à sortir un quatrième album.
0: Ouais. Alors qu'il va s'appeler Contrefeu.
1: Alors, on ne sait pas encore comment l'album va s'appeler. Il s'avère que le nouvel album vient avec un nouveau spectacle qu'on sera très très très heureux de présenter à partir de fin juin. Donc on change de spectacle. Jusqu'à présent, on jouait un spectacle qui s'appelle Polyphonie, tout simplement. Et là, on change de spectacle pour un spectacle qui va s'appeler
0: Contrefeu.
1: Contrefiox. En hommage, merci. Alors c'est pas du tout nous qui avons trouvé ce terme, c'est un terme à la base d'agroforesterie, enfin que les pompiers utilisent, hein. C'est un petit feu qu'on allume pour faire barrage au grand feu, et il s'avère que Pierre Bourdieu, sociologue de son état, a sorti deux petits bouquins qui s'appellent Contrefeu, et où en fait il en fait un concept sociologique, hein. On peut bien deviner ce que c'est, allumer un petit feu pour éviter que l'incendie nous dévore. Voilà, et donc c'est un concept qui nous a plu, on a fait une chanson. Et cette chanson, le titre nous a plu, on a fait un spectacle entier. Donc il y a un nouveau répertoire qui arrive, avec que des nouvelles chansons, une nouvelle manière d'être sur scène aussi. On a un percussionniste qui a rejoint le groupe et qui du coup là va prendre toute sa place de percussionniste. Donc on a artistiquement plein de nouvelles choses, plein de nouvelles chansons. On a écrit plein de nouvelles poésies, on a écrit plein de nouvelles musiques. Et donc ça va faire un nouveau spectacle, puis un nouvel album qu'on va enregistrer à l'automne 2026 et qui sortira donc en 2027. Le titre de cet album, on ne l'a pas encore, on ne le sait pas encore, donc on verra bien.
2: Et on s'est rendu compte que sans se concerter, parce qu'il y a trois compositeurs-autrices dans le groupe et on se concerte pas en composant, mais sans se concerter, les textes qu'on a écrits pour ce nouveau répertoire, on peut dire que le répertoire qu'on joue encore jusqu'à ce soir, il est plutôt sombre puisqu'il c'est surtout du constat amer et la colère, la tristesse qui peut émaner de ce constat. Et on s'est rendu compte que est-ce la maturité, on ne sait pas. En tout cas, une sorte de lumière est apparue sur la nouvelle poésie et que c'est beaucoup plus axé sur la force collective et les montagnes qu'on peut déplacer collectivement. C'est-à-dire que le constat, on l'a fait. A priori, on n'est pas parti pour que ça change et que le ciel devienne hyper bleu à partir de demain. Mais par contre, qu'est-ce qu'on fait de ça? Et effectivement, ce que disait tout à l'heure Titouan, le chanter en collectif, c'est une métaphore. Mais en fait, qu'est-ce qu'on peut déplacer quand on fait ensemble? Et nous, on a aussi bien conscience, et les personnes qui viennent nous voir en concert nous renvoient souvent qu'elles ressortent regonflées de ça. Aussi, pas uniquement de la musique, mais de cette sensation que, waouh, en fait, collectivement, il peut se passer des choses là où on est dans un moment de société où beaucoup de médias et les politiques qui sont en place poussent à un sentiment d'impuissance complètement écrasant. Et du coup, pour nous, c'est un élément de résistance hyper important d'aller ressolliciter la force collective et l'élan collectif, et le fait de dire en fait c'est pas fini. Si collectivement aussi on s'y met, il y a des choses qui peuvent bouger, et beaucoup.
0: Est-ce qu'il y a une scène occitane dont on devrait se faire l'écho un peu plus souvent?
1: Oh oui.
0: Ah, Titouan.
1: On a plein de potes qui sont trop talentueuses, trop talentueux, et qu'il faut programmer, qu'il faut aller interviewer. Alors évidemment, il y a la tête de pont pour moi, de l'Occitanie, de la polyphonie occitane, qui est Coucagne. Que tu dois connaître,
0: oui.
1: Bien sûr. Et après, il y a plein de groupes qui se lancent. Nous, on a nos amis de la Mal Coiffée qui sont là, qui nous ont tellement inspirés, à qui on doit tellement. Donc il y a tous ceux qui étaient là avant nous, du Bartas, la Mal Coiffée, qui ont fait un travail absolument incroyable. Et il y a aujourd'hui plein de générations qui arrivent aussi. Il y a nos camarades de Peldrut qui sont là. Il y a Belluguette, okay, qui est là. On pourrait te faire une liste assez longue de plein de groupes très talentueux en langue occitane et qui font d'ailleurs plein de musiques différentes, de la polyphonie au trad, en passant par vraiment tout un tas de choses. Il y a nos camarades des Mécanos qui chantent du côté de Saint-Étienne, donc dans leur langue à eux. Voilà, il y a vraiment une scène qui est très vivace, qui est très talentueuse, qui est très politisée, ce qui est quand même vachement intéressant.
0: Donc on vous verra jamais aux Victoires de la musique, quoi.
1: Aïe, j'aime bien peur que non.
2: Mais ça définit pas un style, par exemple. Parce que souvent, dès qu'on dit on chante en occitan, on nous dit ah oui, du coup, vous chantez du trad. Et il y a un gros malentendu. Bon, la plupart du temps, on nous l'a encore dit tout à l'heure. Je citerai pas qui, mais il y a pas grand monde qui fait ce que vous faites à part les Corses. Il y a même des fois des journalistes qui nous disent alors, du coup, vous chantez en langue corse parce qu'on fait de la polyphonie. Qu'en fait, il y a un amalgame vraiment entre on chante en occitan, forcément, on fait du trad. Et alors qu'en fait, on se pose pas la question pour l'anglais ou pour l'espagnol ou l'italien. On se dit pas, cette personne chante en anglais, donc je sais pas. Oui, elle fait du rock. Et c'est du coup, tous les groupes qu'a cité Titouan, ils ont des musiques qui se ressemblent pas. Ils ont pour seul point commun d'utiliser cette langue, mais il y a du rap, il y a du rock,
1: il y a plein de choses, tellement de choses qui existent.
0: Qu'est-ce que je peux vous souhaiter?
2: Un bon concert déjà.
0: Oui. Percufoix, on est bien d'accord.
2: Ouais.
0: C'est le premier matin du monde, hein. Percussion voix. Taper sur quelque chose et la voix humaine.
2: Voilà.
1: Ben t'as tout dit, hein.
0: Ouais, je vais aller me boire un coup. Bon, je repars à Dubaï.
2: Une
0: merci.
2: Bonne saison à Dubaï, ouais.
0: Oui, bien sûr. Je vais chercher les. Dans la famille Lacaille, je demande le père. René, bonne pioche, je demande la fille. Oriane, bonne pioche. Et enfin, je demande le fils. Marco, je te le donne en mille. Bonne pioche. En septembre 2024, lorsque l'accordéoniste réunionnais René Lacaille a fêté ses 70 ans de carrière au Théâtre Molière de Sète, une idée a germé. Monter un projet de scène avec la famille et rien que les amis. Ça s'appelle le Cabaret Créole et c'est avec lui que nous allons conclure cette première partie de l'émission consacrée aux musiques métisses d'Angoulême.

0: On parle de la jeunesse, de ce cabaret créole qui s'y colle.
1: Allez, en fait, on est 20 sur scène avec voilà toute une bande de musiciens, musiciennes super géniaux. On pensait le jouer qu'une seule fois à 7. Et depuis, on l'a joué déjà une dizaine de fois, je pense. Et donc, ouais, ça continue parce qu'il y a d'autres dates prévues après.
2: Oui, pas mal
1: après.
2: De dates l'année prochaine.
1: Et voilà, c'est une belle aventure.
0: Ouais, la question un peu à deux francs, de jouer en famille, agréable.
2: Que du bonheur. Moi, j'ai commencé avec mon papa, alors tu vois, c'est dans la suite, ça suit, c'est pareil pour moi, c'est rien n'a changé.
0: Rien.
1: Ben moi, j'ai appris la musique avec mon papa et avec mon frère, du coup. Et puis, toutes les occasions de se retrouver sur scène ensemble, c'est du bonheur, quoi.
0: Marco.
3: C'est assez particulier, hein. Il y a plein de gens qui se posent des questions là-dessus, hein. Mais je pense que c'est le propre de tous les métiers de. C'est de l'artisanat pour moi, c'est pareil. C'est comme si on avait grandi dans un atelier où il y a quelque chose de très très concret, quoi. Finalement, la musique devient quelque chose qu'on peut vraiment toucher du doigt presque, sans compter les instruments, mais vraiment d'avoir la musique qui est là au quotidien aussi dans la maison. Ça forme, quoi. Ça forme notre oreille, notre cerveau aussi, hein, la façon dont on comprend tout ça, quoi.
0: Qu'est-ce qui prend le lead sur scène? Est-ce qu'il y a quelqu'un qui joue le rôle du chef d'orchestre? En général, c'est la section rythmique, mais là, dans le cabaret créole, qui impulse?
1: Je pense qu'on a chacune un rôle à jouer dans la synergie. Il y a des prises de lead par différentes personnes à différents moments.
3: C'est assez horizontal, hein, finalement,
1: ouais,
3: comme fonctionnement. Chacun va prendre son moment, sait que c'est son moment et voilà.
1: Mmh. Et c'est aussi René qui rend ça possible, c'est-à-dire que le cabaret créole, c'est vraiment pour célébrer toute sa vie de musique. Donc on est vraiment tous et toutes là pour ça. Il y a vraiment ce mouvement-là vers René. Et lui, il est très ouvert, c'est-à-dire que quelqu'un peut prendre le lead et c'est cool que chacun ait sa place pour lui, j'ai l'impression. Donc ça permet que ça circule et que ça soit pas justement quelqu'un qui dirige comme René, qui pourrait diriger tout le long, c'est pas le cas.
0: Le répertoire, c'est essentiellement le répertoire de René où il y a un peu de Bonbon Vaudou, il y a un peu de Marco, il y a un peu de tout le monde?
2: Oui, il y a tout, hein, il y a des morceaux de Marc, c'est complètement ouvert, c'est complètement open, hein. C'est-à-dire s'ils veulent mettre des thèmes, moi j'adore d'ailleurs d'entendre, ils ont des belles chansons tous les deux, ça dépend aussi de eux, de nous, quoi. Je veux dire, mais ça dépend pas de moi personnellement, ni de Ryan, ni de Marc. C'est-à-dire si on a un thème, on discute et puis on se dit on va le faire, puis c'est tout, quoi.
0: Le festival a reçu pendant ce week-end pour ses 50 ans Daniel Warraud qui va arrêter la scène. Comment vous regardez la carrière de cet homme, enfin avec tout ce que ça représente sur la créolisation, sur le parler, etc.
3: On est forcément touché par le fait que voilà qu'il mette un peu fin à sa carrière entre guillemets, même si oui, ce que tu disais, c'est un militant Daniel par essence. Donc pour lui, c'était pas vraiment un métier de musicien, je pense qu'il le voyait pas comme ça, je pense pas. Je pense que c'était quand même quelque chose de plus militant, ouais.
0: Et toi, Marco?
3: Moi, je vois la musique, je pense différemment. Je pense que Daniel, lui, il a découvert le Maloya. C'était pas forcément quelqu'un qui se disait, il vient pas d'une famille de musiciens, Daniel, j'ai pas l'impression.
0: Non, c'est un petit plan d'eau.
2: Vraiment.
3: Il a pris le Maloya comme en cours de route et par contre il a vu la lumière, quoi. Il y a eu un truc, il s'est passé quelque chose. Alors que nous, on a une histoire avec la musique dans la famille, la caille en tout cas, qui est plus liée à la musique populaire. Donc c'est vraiment une autre approche, mais
1: c'est un
3: rôle social, voilà, qui est pas moins noble. C'est un très différent. Là où le Maloya va avoir le côté en tout cas la Réunion avec le très militant, avec le parti communiste, une histoire très très très forte. Et après tout ce qui est spirituel dans les cérémonies, toute la famille Lacaille, nous on était dans la musique populaire, donc c'est-à-dire les bals, les mariages, les fêtes de village, etc., etc. Le lien social à un autre niveau, quoi. Donc pour moi, j'ai gardé ça, cette empreinte-là très forte. C'est-à-dire pour moi, la musique, c'est pas vraiment pour qu'on me regarde, c'est pour que les gens se retrouvent. Voilà.
1: On accompagne les moments de vie.
3: de vie, voilà, exactement. Le lien social, pour moi, c'est ça le plus important. C'est pour ça que je fais ce métier, d'ailleurs.
0: Je me demandais, dans la nouvelle génération, alors, vous ne vivez pas la même chose que des gens comme Daniel, comme les Firmin Viry, etc., qui représentaient une époque d'avant 81, d'avant Mitterrand. 81, Mitterrand a fait disparaître les tribunaux d'exception, donc les langues locales avaient le droit d'être parlées, le breton, le corse, etc., parce qu'avant, on partait aux zonzons. Aujourd'hui, est-ce que vous vous inscrivez dans cette lignée de gens militants, est-ce que vous vous inscrivez dans cette tradition de gens qui portaient la chanson comme un véhicule, un outil pour parler aussi aux autres, rassembler les gens, j'ai bien compris, ça fait partie aussi du truc, mais de porter aussi une voix.
1: Alors oui, c'est justement, mais en gardant cette idée du rôle social, effectivement, des musiciens. Enfin, on est très accordés là-dessus tous les trois. Et Jérém de Bonbon Vaudou qui avec moi, c'est pareil. C'est que on a envie effectivement de pouvoir dans nos textes. De toute façon, on va parler de choses qui nous touchent, qui nous émeuvent, et on est des gens politisés, intéressés par ce qui se passe dans la société, et par on est très touchés par les injustices, notamment sur les questions de l'exil et comment on accueille les réfugiés aujourd'hui. Voilà, c'est des choses. C'est pour ça qu'on a appelé notre album Épopée Métèque. Enfin voilà, ça effectivement, ça veut dire ce que ça veut dire.
0: Merci Georges Moustaki.
1: Merci Moustaki.
0: Avec ma gueule.
1: Et voilà, avec ma gueule de Métèque. Donc oui, bien sûr. Et en fait, c'est comment aborder tous ces sujets-là en amenant les gens à... Parce que ça reste de la musique qui se danse, qui peut se danser, qui peut s'écouter, mais qui peut aussi se danser, qui emmène ailleurs. On peut soit se fixer sur les textes et y trouver des choses avec du fond. Mais on peut aussi, si on a envie... se laisser emporter par la musique et juste passer à un autre état. Et ça, c'est cette limite-là qui nous plaît aussi. Il y a l'importance du fond, mais aussi l'importance d'emmener les gens dans la musique, dans une forme de transe ou de
3: lâcher prise,
1: voilà,
3: ouais.
1: De lâcher prise aussi.
0: Quelle est l'histoire, vous, Auriane, et vous, Marco, qui vous a le plus marqué de la vie de René, qui est donc votre papa? Là, on parle de Moustaki, etc. Est-ce qu'il y a d'autres histoires qui font partie des légendes familiales et que vous retenez avec beaucoup de plaisir?
1: Il y en a plein. Il y en a plein qui me viennent en tête. Là, je pense à Claude François. Parce que quand même, René a accompagné Claude François à la guitare à une époque.
2: Et puis j'aimais bien,
0: à la guitare, pas à l'accordéon,
1: à la guitare.
2: Et je chantais ses chansons dans mes bals à La Réunion. On avait un répertoire de Clo-Clo.
1: Ouais.
2: Et c'était pas un minable, il jouait super bien de la batterie.
0: C'est vrai.
2: Et moi j'aimais bien, c'était le James Brown français à sa façon. Ah si, si, il avait des danseuses à même américaines.
0: Afro-américaine.
2: Voilà.
0: Et vous voulez rester dans même, le vent, comme on dit.
2: Je vais le dire devant les enfants. J'étais même amoureux d'une des danseuses américaines de lui. On a sorti un bon moment ensemble. Moi.
0: Vous savez?
1: Il est Claudette. Oui, je crois que j'avais entendu cette histoire.
0: Est-ce que Dil est au courant?
2: Oui, avec une
0: mère de Joséphine a pris connaissance de ça.
1: Notre mère est une personne incroyable.
2: Elle n'existait pas encore, la maman.
0: Belle parole, je vous laisse vous envoyer un beau cabaret créole, puis on va venir vous écouter.
3: Merci.
0: Merci beaucoup.